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1: Bonjour, bienvenue dans cette nouvelle causerie. Depuis septembre 2025, les éditions de la Tribu organisent ces rendez-vous d'une heure d'échange entre une autrice ou un auteur et les lectrices et les lecteurs de leurs revues Nectar, Dardar et Panard. Aujourd'hui, nous avons le plaisir de recevoir Fabrice Dallongeville, auteur de l'article « La démocratie locale face au backlash écologique, le récit de la République écologique et sociale reste à écrire » dans le numéro 13 de Dardar, dont le dossier est consacré à la démocratie locale et participative. Fabrice Dallongeville est maire d'Augé-Saint-Vincent depuis 2004, village de 540 habitants. Réélu sans discontinuer, il a fait de son engagement un laboratoire de renouveau démocratique et de transition écologique. Son action lui a valu d'être distingué en 2021 par les lecteurs du Courrier Picard comme meilleur maire rural de Picardie. Il est accompagné ici de Jean-Yves Pinault, membre du comité éditorial de Dardar. Ils ont initié ensemble les états généraux communaux présentés dans ce numéro 13 de Dardar, qui fait aussi l'objet de la discussion

0: Bonjour, bienvenue dans cette nouvelle causerie de la revue Dardard, avec aujourd'hui comme invité Fabrice Allongeville et Jean-Yves Pinault. Merci à tous les deux d'avoir accepté cette invitation. Donc, il se trouve que c'est suite à la parution du numéro 13 de Dardard que j'ai derrière moi, avec donc un dossier qui s'intitule « Donner envie de démocratie ». Sans doute y en a-t-il énormément besoin par les temps qui courent, avec donc surtout une approche sur la démocratie locale, avec un article sur les listes citoyennes et participatives de Guillaume Gourgue et Jessica Sainty, un article sur l'expérience de Ahora Madrid, donc évidemment à Madrid, de démocratie participative qui a été riche d'enseignements, écrit par Héloïse Nez, un dictionnaire utopique, article écrit par Hervé Chéniaud-Dupuis, et puis un article sur la démocratie du fer, écrit par Séverin Muller et Sabine Girard. Sabine Girard qui a aussi fait l'objet de l'entretien en long cours qu'on a réalisé sur la question justement de cette démocratie locale et la façon dont les listes citoyennes parviennent au pouvoir, comme ça a été le cas pour Sabine Girard à Saillant et pour Ombline d'Agicourt à Poitiers. Donc, je vais laisser la parole dans un premier temps à Fabrice d'Allongeville, maire d'Augé Saint-Vincent, journaliste, consultant, etc. Je te laisserai te présenter, Fabrice. Fabrice qui a écrit donc cet article « La démocratie locale face au backlash écologique, le récit de la République écologique et sociale reste à écrire ». Et ensuite, donc, tous les deux, vous évoquerez les états généraux communaux dont vous êtes initiateurs. La parole est à vous. Merci.
1: Merci Eric. Bonjour à toutes et tous. Merci à Dardard de nous avoir proposé ce temps d'intervention à Jean-Yves et à moi. Je note que c'est le numéro 13, donc je suis pas superstitieux, ça va. Première collaboration avec Dardard. Avant de commencer, parce que je sais que le temps est serré, donc je vais préciser rapidement de où je parle. Effectivement, je suis maire d'un village rural depuis plus de 20 ans maintenant, mais je suis aussi journaliste de formation et de métier, et je suis consultant dans le développement local depuis une quinzaine d'années. Donc en fait, quand j'observe des territoires ou quand j'agis, j'ai plusieurs angles en fait, à la fois comme élu, comme conseil à mon boulot de consultant, et puis dans la mise en récit de tout ça, et puis dans l'observation de ce qui se fait ailleurs, comme journaliste. Et dans le cadre de l'article qui vraiment m'a vraiment botté, parce que déjà ça me faisait renouer un peu avec mon boulot, mais aussi à travers le sujet en lui-même, parce que déjà backlash écologique, donc on va tout de suite assez vite convoquer des mots en anglais. Alors déjà ça m'a un peu chafouiné, donc on est bien dans un contre-coup écolo, mais pour qu'il y ait un contre-coup encore, faudrait-il qu'il y ait quelque chose de massif qui a été mis en place. Et donc si on regarde les grandes politiques écologiques, si on se demande est-ce qu'on a été suffisamment d'ampleur, ben, on peut se dire que finalement pas vraiment quoi. Donc un contre-coup écologique sur quelque chose qui est déjà pas important, ça en dit long sur la problématique qui se pose, quoi. Pour autant, on observe quand même vachement de multitudes d'initiatives locales qui nous montrent comment on peut produire un peu différemment, consommer et habiter les lieux, quoi. Donc quand on observe un peu ça, c'est ce que je mets en exergue dès l'entame de ce papier, si vous n'avez pas eu l'occasion de le lire. C'est un exemple qui est pas très loin de chez moi, qui est à Rosières, dans un petit village, où en fait le seul agriculteur bio du territoire se retrouve confronté à une vraie tension, parce que en raison des réformes de la PAC, la filière bio elle a été plus soutenue comme elle était. Donc pour consolider son modèle économique, il s'est dit je vais faire de l'énergie, je vais faire de l'agrivoltaïsme. Et en fait, il s'est retrouvé à gérer une forte opposition de la population locale. Et du coup, ça vient percuter un peu ce que moi j'ai pu observer, c'est que les gens globalement ont l'impression de subir pas mal de chocs, de choses. Ils sont pas forcément dans la situation de décider, de co-décider, même s'il peut y avoir des réunions de concertation en amont. Donc c'est assez difficile sur ce point-là. Et il y a un autre élément que je révèle, enfin que j'éclaire un peu plus dans le papier, c'est le il y a un récit médiatique qui est extrêmement structuré dès qu'on aborde des questions écologiques. Et je le dirais, et on l'observe assez directement, parce que c'est assez bien documenté maintenant, autour du groupe Bolloré, avec la structuration qui s'organise, hein, entre la chaîne CNews, les relais ensuite radio avec Europe 1, en presse écrite avec le JDD, et surtout, faut pas oublier l'édition avec Fayard. Et tout ça construit un gros bruit du vacarme, de la propagande, si on le veut, et qui s'appuie sur trois leviers qui sont extrêmement puissants, la dramatisation, la polarisation et l'identité. Et à chaque fois, vous vous retrouvez quand il y a ces campagnes anti-écolo, par exemple sur les ZFE, hein, les zones à faible émission, ça devient une guerre contre ceux qui roulent en voiture et qui ont des diesels, quoi. Ou les éoliennes, c'est de la colonisation du paysage avec des capitaux étrangers. Ou alors sur la question de la protection du vivant, hein, c'est le sabotage du travail des agriculteurs, des paysans, etc. Donc, chaque fois, il y a une narration assez puissante qui se met en place. Et c'est même aussi incarné, je sais pas si vous l'avez suivi, par des formes de héros, hein, des chevaliers. Je pense à Alexandre Jardin à travers ce mouvement des gueux. Qui oppose les gens, hein, alors nous, ça serait nous, là, nous dans les territoires ruraux, face aux élites vertes urbaines, quoi. Donc, tout ça pour désigner des ennemis qui sont de l'intérieur, entre les jocos, l'écologiste, l'élu local progressiste, alors je me mets dedans, l'État ou même les agriculteurs bio, quoi. Et en fait, ce qui est assez fou on observe tout ça et qu'on se confronte au réel à travers les cahiers de doléances de 2019, c'est que le corpus des doléances, hein, je vous rappelle, c'est 2 millions de contributions. Et si on y ajoute celle du mouvement des Gilets jaunes, on est plutôt de l'ordre de 4 à 4 millions et demi de contributions. En fait, on dit exactement le contraire, quoi. C'est-à-dire que les gens réclament, ils sont ouverts à la transition écologique, ils réclament plus de transports publics, bon, ça renvoie sur les questions de mobilité, l'isolation des bâtiments, ben, c'est l'énergie derrière, l'interdiction des pesticides dangereux. Et j'ai encore participé à une réunion récemment autour de l'eau. Ben, pour les défenseurs des pesticides, on nourrit la plante, quoi. Ou on soigne la plante. Enfin, c'est quand même détournement sémantique assez emmerdant. La relocalisation alimentaire et puis des énergies renouvelables accessibles. Donc en fait, ce que les gens rejettent, c'est pas l'écologie en tant que telle, c'est l'écologie qui est construite sans eux, quoi. C'est-à-dire celle qui est imposée par le haut. Et les gens se disent, bah, nous, on a quand même quelque chose à dire, quoi. Enfin, on aimerait bien, quoi. On n'est pas cool, on n'est pas écouté. Et ce qu'on a pu observer, alors, moi, de mon boulot, de là où je suis, puis à travers un rapport qu'on a réalisé avec Jean-Yves, qui s'appelle Émergence, hein, avec l'association Changer de Cap, bon, les localos, Jean-Yves, c'est qu'il y a des tas d'exemples locaux où on parle d'écologie populaire, concrète, qui est extrêmement joyeuse. Et c'est pas du tout, ça correspond pas du tout au récit qui est construit. Et c'est là où, et j'embarque les tiers-lieux aussi sur ça. Et nous, on l'observe au plus près, hein, c'est ce que je mets aussi dans le papier, quand on regarde ce qui se passe dans mon village autour du Café Citoyen, qui est un tiers-lieu culturel où la question écologique, elle est importante. Ben, en fait, ça se passe très bien, et y compris avec les agriculteurs, dont on décrit le profil, qui seront pas du tout ouverts à réfléchir sur leur propre métier. Donc c'est vraiment ces espaces où on a besoin d'être en discussion et en réflexion. Et en fait, ce qui manque derrière tout ça, c'est un vrai récit. Le récit, alors je me suis amusé à reprendre ce que la République a formulé il y a quelques années, il y a quelques décennies, voire il y a même plus que quelques décennies, quand on parle des hussards noirs de la République. Et en fait, ce qui manque derrière, c'est un vrai État écologique et sociale qui embarque comme projet politique massif pour la Nouvelle République des hussards et hussardes vertes de la République, quoi. Donc des maires courageux, des agriculteurs agroécologiques, des jeunes engagés, des collectifs citoyens, les tiers-lieux, pour que finalement il y ait de formidables relais au plus près des attentes des habitants. Mais comme ça ne vient pas du haut, parce qu'on est dans l'attente, donc ce qu'on s'est dit à quelques-uns, c'est que il faut peut-être prendre un peu plus les devants et réfléchir de quelle manière tout ça pourrait se faire. Donc les États généraux communaux, et je fais le lien. Parce que merci encore à Eric, hein, de nous avoir laissé l'espace dans Dardar pour ça, mais pour moi, les États généraux communaux, c'est à la fois de reprendre ce qui s'est raconté, ce qui s'est dit, ce qui s'est exprimé dans les cahiers de doléances, de les faire vivre et de montrer toute la richesse des propositions des gens et leur intelligence citoyenne, et de traduire ça concrètement, quoi. C'est-à-dire dans la démocratie du faire, en fait. Vraiment d'essayer d'agir au plus près, donc depuis la commune. Dans l'idée, je laisserai Jean-Yves de développer un petit peu plus ce point. L'idée, à travers ces États généraux communaux, c'est de refonder la République depuis la commune. C'est-à-dire, puisque ça ne vient pas du haut, on va démarrer par le bas, on est courageux, on est content, on est même enthousiaste, quelques-uns. On n'a pas besoin forcément d'être trop nombreux. Par contre, on a des convictions très fortes. On considère que il faut que les habitantes et les habitants, les citoyennes et les citoyens soient embarqués pour avancer sur ces États généraux communaux. Jean-Yves, je te laisse parler des assemblées citoyennes communales.
2: Merci Fabrice. Moi, j'étais parti à t'écouter. Hein. Tu racontes bien les choses, c'est vachement bien. Merci à Eric, à la tribu et puis à Dardar hein, qui me sont si chers au cœur pour cette causerie à une heure indue. On devrait être tous avec un verre de jaune à la main plutôt que à s'écouter comme ça sur des choses tellement importantes et essentielles. Mais en tout cas, merci beaucoup. Tu me passes le ballon, Fabrice, sur la question des États généraux communaux. Mais enfin, moi, je tiens à dire aussi que cette question des États généraux communaux, c'est aussi un moment qui est d'ailleurs certainement à rapprocher de ce qu'on a appelé la révolte des Gilets jaunes. Mais enfin, ça fait 30 ans que je sillonne la France et notamment la France des campagnes où, au bout d'un moment, quand on voit les grandes réussites de l'État-nation, quand on voit les grandes réussites de l'Europe et quand on voit les grandes réussites du système capitaliste et néolibéral qui, d'année en année, nous afflige de tout point de vue, il y a un moment où on s'est dit, on en a peut-être marre en fait d'être les soutiers du capitalisme, quoi. Hein, et donc depuis 30 ans, ce qu'on peut observer, tu as rappelé notamment dans la dernière recherche-action qui s'appelle Émergence, que des centaines et des centaines en fait d'initiatives, de structures, d'entreprises, de collectivités locales tentent de faire et que ça ne fait pas système. On s'est dit qu'effectivement il y avait besoin de réveiller la République et réveiller la République au niveau de leviers qui sont à nos dispositions, nous habitants, habitantes, citoyens, citoyennes, que sont d'abord en fait les petits territoires de la Grande République, que sont les communes. D'où cette idée d'États généraux communaux, alors qui ont vocation de produire, de favoriser, de faire émerger partout où il y a des volontés des assemblées citoyennes communales. Ces assemblées citoyennes communales, dans le temps qui est le nôtre aujourd'hui, elles ont vocation à construire, à se parler partout et à forger en fait une vision politique de ce qu'on ne veut plus vivre dans nos communes, de ce qu'on a envie de vivre à l'aune de ces transitions qui sont aujourd'hui complètement essentielles, urgentes et indispensables. Et cette vision politique, il nous semble être plus qu'utile d'offrir des cadres, des conditions pour que le plus grand nombre puisse s'exprimer ensemble pour pouvoir formuler cette vision. C'est vraiment l'objectif de ces assemblées citoyennes communales avec comme objectif de construire un manifeste. Et ce manifeste a vocation à être présenté à la liste ou les listes candidates pour les municipales 2026 qui arrivent au mois de mars, ça va être très bientôt, pour rentrer en fait en négociation et pour voir comment en fait le futur ou les futurs conseils municipaux pourront traduire de manière programmatique cette vision d'envie de faire société de manière différente que vont exprimer ou que exprimeront les habitants et les habitantes, les citoyens et les citoyennes de ce pays. Alors pour ce faire, on a mis en place un site qui s'appelle lesetatsgeneraux.org et qui, nous semble-t-il, vont aider, accompagner toutes ces bonnes volontés qui voudront mettre en œuvre ces assemblées citoyennes communales. Donc c'est à la fois un guide, c'est à la fois des ressources, c'est à la fois des lieux où on peut se parler, c'est à la fois un blog, et puis c'est à la fois un site qui va mettre en récit en fait nos aventures, nos énergies communes pour arriver donc à ces questions de réveiller la République, là où on vit, là où les personnes vivent en fait, hein, et que ce soit beaucoup moins vertical, beaucoup moins subi. Voilà, on a envie de donner, de rompre cette idée de fatalité. Il n'y a pas de fatalité. On a tellement d'exemples qui montrent qu'il n'y a pas de fatalité à subir en fait les contre-coups des puissants financiers et des puissances capitalistiques mondiales. Il y a un moment où il est nécessaire qu'on se dise des choses, qu'on ait du courage, mais aussi qu'on travaille en toute convivialité, d'où cette idée en fait de prévoir ces assemblées citoyennes communales partout où c'est possible, partout où il y a des volontés, encore une fois, quoi. Voilà pour l'essentiel, c'est un peu dit à la hache, hein, mais on est là pour échanger, pour discuter, à la fois sur le fond et sur la forme, et ça nous fait chaud au cœur, en fait, de vous retrouver.
1: Juste pour ajouter un petit élément, c'est la démarche, c'est une démarche au long cours. On ne s'arrête pas aux élections municipales. Hein. Les élections municipales, c'est un point de rendez-vous qui est extrêmement important. Mais la revendication et la refondation d'une république depuis la commune, ça va pas se décréter en 3 mois, quoi. Donc l'engagement, il est un accompagnement de la Fondation de France qui est important. Donc on est bien dans la durée, on s'inscrit dans la durée, le rendez-vous va se poursuivre après les élections municipales pour poser la question, pour porter la question communale, à la fois aux élections présidentielles en 27, mais il y a aussi les élections départementales et régionales, et enfin les élections européennes en 2020.
2: Oui, et merci Fabrice de rappeler d'ailleurs ce pourquoi on appelle ça les états généraux communaux. Et puis moi j'aimerais rappeler aussi que dans ces temps de mise en concurrence de tout et de marchandisation de tout, en fait notre posture elle est vraiment la suivante, c'est-à-dire d'être dans la complémentarité et d'être dans la coopération avec toutes les démarches qui mettent au cœur cette question de démocratie du faire, de démocratie locale et de démocratie active. Voilà. Et donc on a et on va continuer à constituer ou faire partie de coalitions qui s'engagent. Tu en as cité quelques-uns ou quelques-unes, Eric, dans l'entame de cette causerie. On va bien sûr continuer à forger ces coalitions ou cette coalition.
0: Lorenzo a demandé la parole, c'est à vous.
3: Non, mais je vous salue. Non, c'est pas moi, c'est Jean-Yves qui a levé la main, hein, c'est pas moi.
0: D'accord.
3: Merci en tout cas de donner cette occasion de vous dire bonjour.
2: On va peut-être aussi, hein, ce que je vois qu'il y a, on va mettre en œuvre au niveau des états généraux communaux des lieux pilotes qui vont permettre, en fait, qui auront un double avantage, hein. Le premier avantage, c'est de se lancer dans cette aventure des assemblées citoyennes communal et bien sûr de pouvoir tester les outils, pouvoir répondre à des éléments très concrets quand on veut mobiliser et aller chercher la parole du plus grand nombre dans les communes. Et ça va nous permettre aussi de pouvoir raconter ces histoires et de donner envie aux autres collectifs communes de se lancer. On va prendre appui aussi avec ce que tu rappelais, Fabrice, tout à l'heure, qui nous semble être des éléments, des infrastructures civiques nouvelles, importantes aujourd'hui dans notre paysage, que sont les tiers-lieux ou en tout cas les lieux intermédiaires, tout ce qu'on appelle aujourd'hui peut-être un peu trop de manière générique les tiers-lieux, mais qui sont pour nous en fait des forces extraordinaires de transformation sociale et écologique plus juste dans tout, dans tous nos territoires.
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4: Bon, bonjour à tous et merci pour ces échanges. Donc Joël, moi je suis conseillère départementale sur le Haut-Canton, le canton de la Haute-Vallée de l'Aude, et je suis présidente d'une SIC, coopérative de transition écologique, qui travaille à mettre en place un revenu de transition écologique couplé à une démarche de territoire zéro chômeur de longue durée. Et ce que je voudrais amener comme question, c'est...

0: de rencontres, moi en tant qu'élue, tous les mois je vais dans une commune différente avec mon binôme, on a très peu de participation citoyenne. Et par contre, beaucoup d'attaques sur les réseaux sociaux. Et pour remonter cette difficulté-là, il y a un sacré travail. Et il me semble que la solidarité interterritoriale avec des structures de formes très différentes est absolument indispensable. On le travaille déjà entre les différentes coopératives de transition écologique au niveau national, mais je pense que dans les régions, il faut pouvoir le travailler. Le fin fond de la vallée de l'Aude est extrêmement important, aussi bien pour Narbonne que pour Toulouse, pour Montpellier ou pour Perpignan. Voilà.
1: Bah,
0: Tout à
1: moi,
0: fait. Vas-y.
1: je veux bien partager. Bah, déjà, merci, merci de participer à ce moment-là. D'ailleurs, l'Aude, j'en profite pour dire qu'il y a une démarche exemplaire hein, sur la gestion des cahiers de doléances
0: Oui,
1: en lien avec le CESE
0: tout
1: et
0: fait.
1: le département auquel j'ai été étroitement associé. Donc, franchement, merci pour ça, ce qui a été fait et utilisé après. C'est extrêmement important pour. Je le disais tout à l'heure, hein, il y a une énorme, gigantesque, faramineuse bataille du récit. On dispose d'outils quand même, des médias locaux, les radios, il y a une capacité de faire, mais en fait, il y a un énorme problème de concertation, d'alignement, d'être en capacité aussi de porter un message que les gens puissent l'entendre et le comprendre. Donc, le moment des doléances a été ce moment-là. C'est pour ça que l'engagement pris je ne dis pas que tout va se régler parce qu'on va rendre public et accessible par le plus grand nombre des cahiers de doléances, mais ça peut participer quand même à détricoter ce que le grand récit qu'on raconte et qui se fonde sur la peur et puis après qui est embarqué sur les réseaux sociaux, parce que les réseaux sociaux sont aussi des formidables espaces de manipulation, donc de l'opinion hein, et certain nombre d'exemples ont été montrés hein, sur l'agissement via des robots, etc. Enfin, je ne vais pas développer ça. Et sur la relation entre les espaces denses et non denses, c'est-à-dire les espaces métropolitains et les espaces ruraux, c'est une vraie réflexion qu'on peut porter dans les états généraux communaux. Que la démarche qu'on a enclenchée, nous, on s'est dit, on va déjà essayer de parler de ça aux communes de moins de 10 000 habitants. Déjà, c'est 30 000 communes en France. Avant d'aller au-dessus, mais en fait, on se rend compte que on est contacté par des villes beaucoup plus importantes. Je pense à Besançon, il y a Nantes aussi avec les États généraux de Nantes, les États généraux communaux. Ils ont rajouté la dimension communale avec qui on est en contact. Donc, on sent qu'il y a sur différents exemples. Je pense à Paris aussi, parce qu'il y a des collectifs doléances qui ont travaillé avec Paris Collectif pour réfléchir sur vraiment ce qu'aspirent les Parisiennes et les Parisiens. Et ce que vous mentionnez, c'est aussi vrai, moi qui habite en proximité de la région parisienne, on est à 50 km, on a des interrelations avec la capitale, avec l'Île-de-France, qui sont liées à la mobilité. Mais quand on voit l'alimentation, est-ce qu'on peut découvrir, et moi ça me questionne, hein, il y a des quartiers dans Paris, on peut découvrir des filières bio, il y a du meilleur pain que celui qu'on peut trouver dans notre secteur, quoi. Donc ça vient aussi interroger qu'est-ce que des territoires ruraux situés à une quarantaine, 50, 60 km d'un pôle métropolitain, sont en capacité aussi de se transformer. Nous, on n'est plus en maraîchage parce qu'on est en agro-industrie dans le sud de l'Oise. Donc ça questionne. Et je crois qu'il y a des représentants de la MRF. Enfin, j'en suis un, mais j'ai pas participé à la réunion. Donc s'il y en a un, on va peut-être en parler. Mais il y a eu une conférence importante entre Évreux, par exemple. Et dans l'heure, donc, je crois que c'est dans l'heure, et une commune, la présidente de l'association locale des maires ruraux, pour réfléchir sur l'échange et la discussion ville-campagne. Mais ce que va dire, je lui tends la main à Jean-Yves, parce que lui, il a travaillé dans un collectif ville-campagne, et malheureusement, je crois que la fin n'a pas été des plus heureuses. Donc, après, c'est peut-être pas lié à ça, mais il y a un vrai questionnement, et ça, il faut déconstruire l'opposition entre ville et campagne, mais en même temps, il faut rappeler que les grandes orientations qui ont été prises depuis des dizaines et des dizaines d'années, c'est de renforcer le fait métropolitain. Et ça, vous en mesurez, et moi, j'en mesure aussi toutes les conséquences aujourd'hui.

0: Ouais, rapidement, hein, mais c'est bien, merci hein, Joël, parce que ça permet de faire des zooms extrêmement importants. Alors, le premier, moi qui à chaque fois me hérisse un peu, parce que je l'entends depuis tellement longtemps, je l'entends depuis les lois de fer, si vous voulez, j'ai l'air jeune comme ça, mais je ne le suis pas. Hein. C'est la question du local bocal. Voilà. Ah bah oui, mais au niveau communal, on ne pourra rien faire, etc., etc. Quand on voit les grands succès du niveau international, national, etc., on se dit qu'on a peut-être quelque chose à faire au niveau du local, quoi. Voilà. Le local ne nous condamne pas au bocal. Voilà. Clin d'œil à Édouard Glissant. Le monde, c'est un local plus un local plus un local plus un local, quoi. Relié. Et c'est ce que vous dites. Il y a des enjeux très très forts aujourd'hui à reconstituer des liens qui était entre territoires denses, entre territoires peu denses, pour bah, rétablir en fait les circulations, y compris des écosystèmes. Voilà. Et donc on voit bien que la question du localisme, elle est traitée pour continuer à ce qu'une forme de verticalité, de centralité, de centralisme perdure. Et cette centralité, ce centralisme et cette question de verticalité, elle a tendance à produire de l'isolement, en fait, hein, et du guichet, et du guichet. Or, on voit bien qu'aujourd'hui, il y a une urgence à retravailler, en fait, les territoires comme des êtres, comme un métabolisme, si vous
1: Oui,
0: voulez,
1: des
0: qui
1: organismes.
0: absolument des organismes. Et donc, on plaide, entre autres, évidemment, par quelque chose qui est encore un peu fumeux, mais qui est tellement, tellement essentiel dans les conditions d'habitabilité de nos territoires, de ce qu'on appelle les biorégions, qu'on va y aller. Voilà, on a plein d'exemples aujourd'hui en tête où des territoires aujourd'hui sont en train de refuser des permis de construire parce que les ressources manquent, parce que voilà, et donc la nécessité en fait de se relier les uns les unes et les autres. Et pour nous, bah, on a mis en place des expérimentations qui visent à améliorer ces relations, y compris dans cette idée de tiers-lieu ville-campagne, où on remettrait non pas les DGS, non pas les élus en contact, c'est bien, mais c'est pas suffisant, mais les actrices, les acteurs, les structures, les entreprises pour bah, fabriquer du circuit court, pour fabriquer des éléments qui nous permettent à la fois une souveraineté et à la fois en fait, d'avoir des systèmes qui sont des systèmes tenables sans être obligé d'atteindre ce que vous ne dites pas, mais ce qui est pour moi en filigrane, les masses critiques, si vous voulez. Et donc, pour moi, les collectivités telles départements et régions sont, devraient être des intermédiateurs, des intercesseurs entre villes et campagnes, entre communes, etc. Tout ça pour revenir sur le fait que dans les états généraux communaux, dans les manifestes communaux, il y a bien sûr une partie très importante de réflexion et de mise en lien précieux ces visions d'interterritorialité et de coopération entre communes, entre territoires, pour évidemment répondre à des questions de mobilité, d'alimentation, d'agriculture, bref, remettre de l'horizontalité là où aujourd'hui on crève de centralité et de verticalité.
1: Bien d'accord.
2: Peut-être rajouter un point sur dans le et c'est et une nouvelle fois les choses sont déjà dites hein, des trois grandes valeurs du corpus des doléances, c'est la proximité, la solidarité et la citoyenneté. La solidarité, c'est pas juste c'est pas le bocal, c'est pas l'entre-soi. Être solidaire, c'est les liens. Je vais pas reformuler ce que vient de dire Jean-Yves, mais il y a c'est plutôt le détournement du regard en fait. C'est-à-dire qu'il y a, et c'est ça ce qu'il faut réussir. Alors, ça va prendre du temps, mais que c'est un vrai regard. Ça, c'est un combat fort de la MRF, par exemple. Mais un regard qui change depuis des formes de centralité métropolitaine vis-à-vis des territoires qui se mettent de plus en plus, qui sont en distance. Et c'est ça qu'il faut réussir à les questionner, retravailler. Et on est convaincu en repartant du terrain, en repartant du bas, de réfléchir de quelles sont les manières dont on peut fabriquer la suite, construire les nouvelles solidarités, travailler sur les questions d'alimentation, sur les questions de l'eau, sur tout ce qui est finalement un chemin vers la notion de commun, c'est évidemment une façon un peu indirecte de contournement, de se dire il faut qu'on rebâtisse de vraies relations pérenne et durable avec les pôles de centralité, pour pas que ces 10 pôles de centralité ne nous voient comme des espaces d'extraction et d'exploitation de la valeur. Et c'est ce qu'on a durement, nous, enfin, personnellement, j'en gâche personne d'autre ici, mais en tout cas, moi, je l'ai ressenti comme ça quand il y a eu la loi d'accélération des énergies renouvelables, où l'État nous a vus, nous, les territoires ruraux, comme les nouveaux espaces extractifs. Et ça, on n'en veut pas, quoi. Alors, parce que ce qu'on a compris, c'est que l'État ne regardait pas de quelle manière on allait pouvoir construire de l'autonomie énergétique locale, mais comment l'exploitation de l'énergie des espaces ruraux allait contribuer à une forme d'indépendance nationale vis-à-vis de ce qui s'est passé à l'est du continent européen. Donc, c'est là où l'enjeu des États généraux communaux, c'est de reposer simplement au plus près des habitantes et des habitants la question de l'autonomie locale. C'est pour ça qu'on a lancé les États généraux communaux le 15 octobre dernier, parce qu'on fêtait ce jour-là le 40e anniversaire de la Charte européenne de l'autonomie locale. Un texte fondateur vraiment très important dans la construction européenne, mais qu'on a complètement oublié. Et qui replace la commune au cœur de la construction politique européenne. Donc on n'invente pas grand-chose finalement. On se dit, attention, il y a des choses qui existent, mais utilisons-les quand même. Parce que sinon, on voit là où ça nous a amenés, notamment pour notre pays, quoi.
0: Après, si je peux me permettre, Joël, merci hein, pour cette intervention très riche, parce que il y a un élément qui est un frein, et tu l'as évoqué, qui est cette question de aujourd'hui redonner du goût, c'est le titre d'ailleurs du Dardard numéro 13, hein, redonner envie de démocratie, mais redonner en fait du goût à faire politique et surtout à s'acculturer à cette question du développement local. C'est-à-dire que on arrive à être complètement épuisé en tant qu'habitant et habitante d'une commune quand on entend que de toute façon on n'y pourra rien, qu'il y a une sorte de fatalité quoi hein, qui s'impose à nous et aujourd'hui nos institutions ne nous amènent pas à avoir une confiance terrible dans nos engagements et dans la capacité à ce que ces engagements produisent du réel, produisent du concret. C'est ça en fait qui est au cœur de nos soucis et c'est ça aussi qu'on veut redonner comme possibilité avec ces États généraux communaux. C'est de dire qu'en fait, il y a ceux qui nous endorment et qui nous font finalement devenir être les soutiers hein, de ce système dans lequel plus personne ne se reconnaît, sauf ceux qui en croquent, si vous voulez, voilà, ceux qui en profitent. Et de dire que en fait, on est dans un contre-argument là qui est fallacieux, qui est pernicieux, qui est celui de dire, regardez, à chaque fois que on veut faire de la mobilisation, c'est extrêmement difficile, les gens s'en foutent en fait, on n'a personne, etc., etc. Mais c'est au bout d'un moment, si vous voulez, quand on ne donne plus du corps, quand on n'incarne plus, quand on ne respecte plus en fait ce qui se décide, ou quand on ne fait pas la place à une démocratie directe et une démocratie d'engagement, bah oui, au bout d'un moment, il y a cette question d'acculturation. Et je pense qu'il y a le fond et la forme. Sur la question de la démocratie, elle est partout, la démocratie. Elle n'est pas que dans les urnes et tous les 6 ans ou à chaque échéance. C'est tous les jours. Elle est dans les entreprises, elle est dans les associations, elle est dans les collectivités locales, mais elle est aussi dans notre manière d'organiser notre vie sur le territoire. Et on a en face, tu l'as dit Fabrice, mais je le répète, on a une double. À mon avis, on a une double bataille culturelle. Alors, bataille culturelle, c'est un peu à la mode, hein. On est dans des discours très martiaux en ce moment, hein. On se demande pourquoi. Mais bon, il y a une vraie bataille culturelle. La première, c'est cette question du double soin. C'est-à-dire qu'aujourd'hui, on sait très bien que les humains hors sol, ce n'est pas possible. Voilà. Le technofascisme nous guette, hein, et que la civilisation hors sol, elle est complètement, enfin, elle est déconnectée des réalités, des souffrances des uns, des unes et du plus grand nombre sur cette planète. La bataille culturelle, c'est cette idéologie qui nous fait croire que, voilà, le bonheur, c'est d'en avoir plein les armoires. Je pourrais chanter d'ailleurs cette chanson, non, Eric, tu. Oh là là, vie en rose. Bon, bref, ça c'est le premier et qui est pas rien. Hein, c'est à sédimenter dans nos têtes d'Européens, d'Occidentaux. Bon, mais il faut qu'on l'engage. Il faut qu'on ait le courage de l'engager. Et même si malheureusement les éléments nous montre que on va y arriver, parce que quand on se prend des tsunamis, quand on se prend des glissements de terrain, quand on se prend des sécheresses, quand on se prend des inondations partout dans le monde, bah
1: Des
0: évidemment que ça
1: incendies.
0: commence, voilà, ça commence à faire réfléchir quoi. Et la deuxième bataille culturelle, c'est cette question d'émancipation quoi, l'air de rien, c'est cette question de liberté, c'est cette question d'équité entre les uns, les unes et les autres, entre les humains, avec cette nécessité de pouvoir se dire que on est auteur, on est responsable, on est auteur, comme le dit Renucci, de nos vies, ensemble, de manière collective, et que cette question-là, elle est pas dénuée de ce qu'on appelle aujourd'hui la démocratie et de la capacité en fait de s'organiser ensemble en ayant le souci du fragile. Et on revient à ce que disait Fabrice, c'est-à-dire qu'aujourd'hui, nous, on se mobilise aussi dans les États généraux communaux et ailleurs sur cette notion de double soin. Le soin, l'organisation en fait d'une société à ce qu'elle porte soin des humains envers les humains et s'y intéresser, et le double soin, le soin des humains dans les écosystèmes qui font vivre les humains et qui sont évidemment les conditions essentielles de l'habitabilité à la fois de notre planète et de nos petits territoires. Voilà.
3: Merci. D'autres interventions?
0: Tu vois qu'il y a Alban qui est présente et Alban Rousseau qui est présente. Alors Alban, elle est là, à mon avis, à plus d'un titre. Hein. D'abord parce que c'est une citoyenne. Ensuite parce que elle est engagée et notamment avec des collègues sur cette question de la démocratie locale. Et puis ensuite parce que tu viens nous donner un coup de main pour être dans cet accompagnement à bonne distance. De communes, de groupes de citoyens ou voire d'élus sortants qui aimeraient réaliser ces manifestes. Et toi, tu es du côté des Hautes-Alpes. Et simplement pour rajouter aussi peut-être un point important, il faut qu'on réinsiste là-dessus, Fabrice, si tu es d'accord, c'est qu'on a conçu en fait ces états généraux communaux, le guide, les outils, les ressources, pour que chaque effectivement assemblée citoyenne communale soit autonome. Néanmoins, on a prévu un petit accompagnement particulier sur ce que j'évoquais tout à l'heure, les lieux pilotes pour démarrer cette affaire, quoi.
1: Merci Jean-Yves. Du coup, je prends un petit. Je chope, je voulais pas préempter la parole, mais je trouve ça assez génial de pouvoir causer un peu ensemble et que ça donne du baume au cœur parce que c'est vrai que c'est pas toujours évident et pour être en lien avec pas mal de petits villages dans les Hautes-Alpes et d'autres communes et des gens qui essayent de s'engager en fait d'une manière ou d'une autre dans leur commune. J'étais en lien là pas plus tard qu'hier avec une liste citoyenne qui se monte en Île-de-France. Et pour dire l'importance effectivement de ce que vous avez reprécisé, à savoir voir aussi le temps long, donc il y a les municipales et puis il y a après. En fait, cette liste citoyenne, plus ça va, plus elle se dit bon, il y a peu de chances qu'on soit élu. Mais c'est pas grave en fait. Il faut absolument qu'on fasse ce boulot d'aller travailler. Donc ils bossent sur leur programme de manière participative et de manière plus ou moins participative parce que bah y a des très fervents et puis il y en a qui disent ah là là mais quel temps passer à solliciter la population et puis la population vient pas toujours et puis ils étaient que 65 alors qu'ils se disaient qu'ils seraient peut-être une centaine et puis etc etc il y a plein d'occasions hein, de dire que effectivement c'est du temps c'est beaucoup de temps à passer et ceci dit eux ce qu'ils se disent aussi c'est que à travers ces échanges bah, déjà ça leur permet de d'ajuster aussi plein de choses auxquelles ils ont travaillé déjà en sollicitant la population, etc. Mais aussi dans leur négo avec les partis. Là, pour le coup, je parle d'une liste citoyenne, donc c'est un petit peu différent. Hein. Et qui inclut un collectif d'habitants. Mais eux, dans leur négo avec les partis, et je trouve ça intéressant aussi, ils viennent apporter de la parole citoyenne pour dire, mais regardez, cette mesure-là, en fait, elle fait vraiment polémique ou ce genre de choses. Alors que dans les négos avec les partis, quand on monte une citoyenne, il y a des fois où on est un peu obligé d'aller accepter telle ou telle mesure. Je trouvais ça intéressant. Et puis cette histoire de long terme, de se dire, ben en fait, même si on n'est pas élu, en fait, on est un collectif citoyen de base. on est d'abord un collectif citoyen. Et donc là, on va tout faire pour porter ça jusqu'au municipal. Mais derrière, et si on n'est pas élu, et s'il y en a quelques-uns qui font partie de l'opposition, etc., eh bien, ça va être super utile. Finalement, d'être lié à ce réseau qui est plus large et qui voit plus loin. Et ça, je trouve que c'est, enfin voilà, c'est des choses que les gens trouvent tout seuls quand on parle justement des états généraux communaux et de à la fois de cette largeur de territoire, enfin des communes, mais au niveau national, de mettre en lien aussi ces initiatives communales, et puis aussi voilà, dans le temps, en voyant plus loin, après l'élection, ben même si c'est pas ce qu'on souhaite qui est arrivé, je dis on, je me mets à la place de n'importe qui, eh bien il y a quand même des choses à faire.
2: Ouais, je veux bien réagir et prolonger un peu cette idée du rapport au temps, en fait, hein, parce que pour moi c'est une question centrale. Il faut qu'on réussisse quand même à résister face à l'hypertemps. Hein, c'est Pascal Chabot qui parle de ça, c'est un philosophe belge. Hein, on est rentré dans l'ultra microseconde, dans tous les échanges financiers, mais nous, tout ça nous impacte. Hein, donc il faut quand même qu'on prenne conscience qu'il n'y a pas que les élections dans la vie. Alors c'est un élu qui vous dit ça, c'est quand même compliqué à gérer, mais c'est extrêmement important d'avoir une vision plus longue, quoi. Sinon, face à ce qui est en train de nous arriver, ce qui a déjà démarré, hein, ce qui est vraiment déjà, on est en train de le porter, on le ressent même physiquement. Hein, il y a une super texte des doléances qui dit « Nous sommes le sol sur lequel vous marchez. Vous êtes de plus en plus nombreux et lourds, de plus en plus lourds. Mais si vous vous effondrez, c'est vous qui tomberez, pas nous, parce que nous sommes le sol sur lequel vous marchez. » Donc, en fait, on a une chape sur nous, quoi. Donc, il faut réussir à s'en défaire, et ça, on peut le faire que dans la durée. Ce qui est extrêmement, du coup, important à essayer de convoquer et d'embarquer, c'est l'esprit de résistance, un esprit de résistance à ce qui arrive, mais aussi d'espérance et d'atterrissage. Et ça, c'est vraiment important de continuer d'expliquer. À nos concitoyennes et concitoyens, en tout cas moi je le vois dans là où je suis, hein, de bien leur montrer que l'histoire n'est jamais finie. Elle n'est jamais finie pour aller vers de belles choses, mais elle n'est jamais finie non plus pour aller vers de moins belles choses, voire de très très très mauvaises choses. Et on en est là, hein, c'est face au double soin qui était évoqué, on est face à ça, on a une double dimension réactionnaire, à la fois technologique. Donc ça, c'est la puissance des algorithmes, hein. Et on a une autre dimension qui est celle politique, c'est-à-dire du contrôle. Et ça, ça opère aujourd'hui. Donc le fameux triptyque républicain, que moi je mentionne de temps en temps, qui a fondé la République et qui était incarné par la dualité entre le curé et l'institut, et le troisième qui était le maire, aujourd'hui... c'est la terre, hein, qui est en enjeu, parce que on parle de tout ça, mais on est dans un environnement naturel avec plusieurs extinctions. Donc, on est vraiment dans une violence faite à la terre et à la nature extrêmement forte. Donc, le citoyen qui est là encore et qui doit gérer l'algorithme. Et ça, il faut qu'on l'intègre, en fait. Quand tout à l'heure Joël parlait de cette relation et des réseaux sociaux, cette nouvelle approche des réseaux sociaux et notamment et autour en tout ce qui est lié aux chiffres et à l'algorithme nous bouleverse aussi, quoi. Donc les états généraux communaux, ça vise aussi, alors ça fait beaucoup de choses qu'on rajoute à chaque fois qu'on parle, donc au bout d'un moment la besace, ça va être un peu lourde, hein, on va se casser la gueule, mais bon, on aura essayé du moins. Mais il y a le cadre est tellement gigantesque qu'il faut aussi qu'on fasse ça dans la joie et la bonne humeur. Donc la dimension culturelle, et je termine sur ça, la dimension culturelle, elle est extrêmement forte. Donc, je vous donne déjà rendez-vous et notez sur vos tablettes les 13 et 14 juin 2026 pour le second Festival national des doléances, qui sera organisé dans cette célèbre commune de l'ancienne région Picardie, Augé Saint-Vincent. Et donc c'est un rendez-vous un peu plus lointain pour profiter de la tournée générale que Lorenzo va nous offrir.
0: Ouais, peut-être Lorenzo.
4: J'enlève la vidéo parce que je voudrais m'assurer que vous m'entendez bien.
0: Oui.
4: Je voudrais rebondir, Jean-Yves, sur ta proposition. Vous m'entendez toujours ?
0: Oui.
4: Quand tu as entamé le refrain d'Alain Souchon,
0: oui.
4: C'est qu'il fait tourner en France et il a commencé là où il va commencer tout prochainement, jusqu'en janvier ou je ne sais pas trop. Il passe par Limoges, il ne passe pas très loin de chez toi non plus, aussi Fabrice, puisqu'il sera à Blanc-Mesnil. Et je me disais que ce serait peut-être l'occasion d'essayer de le contacter pour voir simplement quelle est sa sensibilité, ou en tout cas lui, autour de cette chanson qui nous est chère et que tu fredonnais, voir simplement si on peut mettre l'accent sur ou parler des états communaux, des états généraux communaux. Voilà ce qui me venait à l'esprit. J'ai parlé.
0: Ouais, c'est une très bonne idée. J'avais pensé contacter aussi Elvis Presley, mais j'ai pas son contact. Si, mais non, mais c'est un type super chouette. Et effectivement, je vous recommande ses dernières interviews. Là, c'est. Alors, juste deux mots là pour rebondir sur ce qu'a dit de façon, me semble-t-il, très importante et assez essentielle Alban. C'est que au niveau des états généraux communaux, ce que tu disais, c'est qu'effectivement, on distingue bien, nous, le temps de la vision politique où on va reparler ensemble, habitants, habitantes, le plus grand nombre, même ceux qui n'ont pas le droit de vote, les mômes, les ados, les étrangers, sur comment, en fait, de manière commune, on est et on vit dans notre collectivité locale. Ça, c'est le premier point. Le manifeste, c'est ça. Hein. Et quoi qu'il arrive, ce manifeste, c'est pas une vision programmatique du conseil municipal. Mais ça donnera évidemment envie au conseil municipal de pouvoir, en fait, inventer un travail au long cours, au quotidien quasiment, pourquoi pas, avec la société civile, avec les énergies locales, pour être dans... Et c'est le dernier point que j'aimerais rappeler, ce que on propose nous au niveau des états généraux communaux dans ce manifeste, c'est en fait de se repérer par une boussole. Voilà, la boussole des états généraux communaux, c'est quatre points cardinaux qui sont une réflexion, des discussions à avoir pour que on puisse aller vers une commune plus juste, une commune plus solidaire, une commune plus écologique et une commune plus démocratique. Et les états généraux communaux, évidemment, en récoltant, en rassemblant toutes ces énergies et toutes ces descriptions et ces volontés, permettront d'aller vers une république plus juste, plus solidaire, plus écologique et plus démocratique. Voilà, et ça permet de pas trop être intellectualisé, si vous voulez, sur des éléments très concrets, qui sont en fait les préoccupations qu'ont rappelé les doléances et qu'ont rappelé les cahiers citoyens.
3: Merci. Il reste une petite dizaine de minutes. Qui veut prendre la parole ?
5: Je veux bien m'exprimer. Bonjour. Martial. C'est très intéressant tout ce que vous échangez. Je vais vous donner un petit exemple par rapport à une situation que je vis à peu près d'un an. Au sujet d'un projet d'implantation d'usine d'iméthanol dans l'Aisne. Donc, il y a un ensemble d'opérations mises en place par la CNDP qui a débuté en octobre l'année dernière, où en fait se sont inscrits des habitants et des habitantes comme moi à répondre, à commenter, à exprimer leur point de vue sur ce sujet-là. Et l'écueil que j'en vois, c'est que en fait, il y a une volonté citoyenne d'échanger avec les élus, aussi avec des promoteurs potentiellement de projets, là en l'occurrence projets industriels. Et en fait, on se retrouve dans une situation où finalement l'habitant est mis de côté. Et là, il y a eu une succession de situations sur l'année 2025 qui sont assez catastrophiques. Et ce que ça crée, en fait, ça crée beaucoup de désengagement. Et là, par rapport à tout ce que j'entends et par rapport à tout ce que je partage, évidemment, sur les enjeux de maintien aussi, tout simplement, de la démocratie, ça pose question parce que ces concertations à l'échelle nationale sur des gros enjeux d'aménagement territoriaux essoufflent aussi des personnes qui peuvent potentiellement être à l'initiative de d'un mouvement aussi citoyen local. Et donc sur le territoire sur lequel je réside, en fait, il y a un attentisme de la part aussi des élus, qu'ils soient maires ou adjoints, qui fait qu'il n'y a même pas d'appui local. Et on se retrouve un peu dans une déshérence au point que, par exemple, même pour aborder ce sujet-là, certains maires font barrage pour ne pas mettre à disposition des salles pour simplement organiser une réunion publique. Vous voyez un petit peu l'état de délitement. Donc, ma question, c'est comment on peut faire, en fait, pour, si vous avez des exemples, pour pouvoir permettre d'effectuer des leviers quand on atteint cette phase assez critique, comme on l'a fait là, localement, pour instaurer les échanges. Parce qu'en fait, le problème, c'est la possibilité de permettre les échanges locaux, puisque les gens, les habitants n'ont plus l'envie, et même se réunir et se montrer, c'est déjà un acte perçu comme un acte extrêmement fort.
0: Fabrice, en tant qu'élu local, tu réponds ou...
2: Ouais. Ce que vous décrivez, moi je le constate aussi. Parce que l'Aisne, c'est pas très loin de chez moi, hein, c'est le département d'à côté, hein, c'est l'un des trois départements de la région Picardie, enfin l'ex-région Picardie. Nous, on traverse ça aussi sur des sujets d'aménagement, d'installation de méthaniseurs, des gros méthaniseurs industriels, où la question de la prise de parole des habitants, elle est compliquée à faire remonter, même quand on est élu. Je vois aussi sur des choix d'orientation économique. Hein, nous, on a beaucoup de plateformes logistiques qui sont mises en place. Du coup, la conséquence directe de ça, c'est le trafic camion, trafic poids lourd, et des poids lourds qui empruntent n'importe quel type de route, y compris les routes départementales. Donc, vous avez des collectifs citoyens qui émergent, hein, et qui peinent à voir, à constater leur prise de parole entendue. Donc ça c'est là. Donc là, il faut continuer quoi. Le problème c'est
0: Non mais moi j'ai une autre idée hein Fabrice. Hein.
2: Attends et moi le deuxième truc c'est si un élu vous interdit une salle faut pas arrêter de se voir, il faut se voir chez soi. Parce qu'il y a ça et après la dernière chose c'est faut aller aux élections quoi. C'est-à-dire que à partir du moment où vous gagnez des élections locales, gagnez une élection municipale, l'institution communale elle existe. Et en fait, elle peut servir aussi de relais à des prises de position qui sont prises précédemment par des citoyens et citoyennes. Donc, faut pas sous-estimer ça. Après, c'est compliqué. Vous allez me dire, mais c'est compliqué d'aller aux élections vu le contexte. Et ça,
5: c'est un peu général. Effectivement, là encore, je vous rejoins totalement. C'est même constituer une liste, puisque là, la stupéfaction, c'est aussi de voir un peu, je suis un peu crue, mais une population aussi inerte. Mais les élus sont représentatifs finalement de la population locale qui est effectivement sur notre territoire très, très, très, très résignée. Et aller aux élections, c'est effectivement un sujet, mais pouvoir constituer une liste, c'en est aussi un. Hein.
2: Et vous êtes dans une commune de combien d'habitants?
5: Là, Ribemont, à peu près presque 2000. Et le sujet concerne tout le territoire intercommunal, si ce n'est au-delà.
3: Merci. Le mot de la fin, peut-être. Jean-Yves, tu voulais réagir?
0: Je voulais réagir, Ça illustre, Émilie, ça illustre franchement ce qu'on n'a pas encore fait et pas suffisamment, c'est de déployer en fait, y compris de manière financière, tous ces fantasmes autour de l'industrialisation et de la manière industrielle de traiter le monde. Au bout du compte, je suis pas sûr que en fait ce territoire ne soit pas ce que décrivait Fabrice, votre territoire, en fait un territoire qui va être au service de puissances financières qui vont récupérer le pognon de la production. Bon, voilà. Et ça, en fait, on manque d'éducation à la fois au niveau d'abord des citoyens et citoyennes que nous sommes, d'où l'éducation populaire, d'où les nuits de la démocratie et notamment celle que l'on a mis en œuvre avec les localos et l'IR autour de qu'est-ce que c'est que l'économie, etc. Et d'où des formations, je fais un clin d'œil appuyé à Cédric, auprès des élus. Qu'est-ce que c'est que l'économie, quoi, en fait, au final. Quand vous voyez ce matin 1000 emplois qui donnent lieu à une subvention de l'État de 3 milliards d'euros pour ST Microélectronique qui ne respecte évidemment pas déjà ses engagements, je peux vous assurer que l'ESS, l'économie qui répond à nos besoins et qui est raisonnable parce qu'elle ne cherche que le bénéfice et pas le profit, bah, ça coûte moins cher la création d'activités et d'emplois hein, que 3 milliards pour 1000 emplois. Donc ça fait partie de la bataille culturelle que j'évoquais tout à l'heure. Donc l'éduc-pop, puisqu'on ne nous apprend pas ça dans l'éducation nationale ou quand on fait des études, ce qu'on devrait, à mon avis, quand même, ça nous concerne, l'économie, eh bien ça, il faut y aller, quoi. Et le deuxième truc, mais ça tu couperas Eric au montage, c'est voilà, il y a les soulèvements de la terre, il y a des mouvements radicaux qui évidemment cette époque nous pousse à être à se radicaliser. Il y a les ZAD, hein. Voilà. Donc éducation, réaction.
3: Merci Jean-Yves, on ne coupe rien au montage, c'est bien que nous on ne censure pas à Dardard. Merci à toutes et à tous d'avoir participé à cette causerie, grand merci à Fabrice et à Jean-Yves pour vos propos très riches comme d'habitude et aussi pour votre...
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12: Pour ce nouvel épisode, Interférence est allé à la rencontre de Marine Martin, qui, au tournant de la décennie 2010, a lancé l'alerte sur la dépakine, ce médicament anti-épileptique dont elle avait découvert qu'il était responsable de malformations et ou de troubles neuro-comportementaux chez ses deux enfants, nés respectivement en 1999 et en 2002. La fluidité du récit qu'elle a fait au micro d'Interférence, la clarté de son témoignage ne nécessite pas davantage de préambule et c'est pourquoi la dernière des cinq parties de cet entretien commence tout de suite.

0: Dans le cheminement juridique de votre dossier, février 2020 marque aussi une autre étape. Au pénal, Sanofi est mise en examen pour tromperie aggravée, mise en danger de la vie d'autrui. Et le chef d'homicide involontaire est ajouté ultérieurement. Et en octobre 2020, c'est l'ANSM qui, à son tour, est mise en examen pour mise en danger de la vie d'autrui et homicide involontaire. Là, l'année 2020 marque un tournant.
1: Oui, c'est la procédure pénale. Et ça, c'est vrai que symboliquement, c'est fort. Ils étaient furieux d'être poursuivis pour homicide involontaire. Et on avait bien fait, voilà, on avait bien fait de faire que quatre familles se joignent à l'action que j'avais initiée en 2015, voilà, au pénal. Et effectivement, c'était important de dire que la dépakine avait tué aussi des enfants en bas âge, tout petits, et que voilà, parce qu'ils n'avaient pas survécu finalement aux malformations provoquées pendant la grossesse, quoi. Donc symboliquement, c'était fort. Ils ont tout fait pour éviter ce chef d'inculpation, mais c'est pas possible. Donc aujourd'hui, c'est en cours. Il y a eu une enquête, voilà, qui fait plus de 1100 pages, dont j'ai eu accès, voilà, en tant que présidente de l'association. Il y a beaucoup d'éléments à leur charge, donc je reste confiante. Mais il faut comprendre que Sanofi utilise tous les recours possibles pour faire annuler cette enquête, cette procédure. D'ailleurs, enfin, ils ont finalement réussi à obtenir que des experts relisent le rapport de 1100 pages pour voir si réellement, donc une espèce de contre-expertise, pour savoir si réellement l'enquête était bonne ou pas, quoi. Mais vraiment, ils utilisent tous les moyens juridiques pour retarder, pour user les victimes, en fait. Voyez, moi, ça fait plus de 10 ans que je suis en procédure au civil. Mon dossier est toujours pas jugé. Ils utilisent, enfin, il y a eu plus de 10 jeux d'écriture entre les avocats pour tenter de faire annuler ma procédure, parce qu'ils savent que je suis le fer de lance et que s'ils arrivent à me décourager, derrière, les autres familles suivront plus, quoi. Voilà, donc il y a une stratégie de l'usure qui est là.
0: Ça pourrait être comparé à une sorte de procédure Bayon plus ou moins déguisée.
1: Oui. D'ailleurs, enfin, je sais qu'actuellement, on en discute avec mon avocat sur le fait qu'ils essayent de museler la lanceuse d'alerte et dans quelle mesure les nouvelles lois qui vont entrer en vigueur vont permettre, moi, effectivement, de faire cesser ce petit jeu d'usure. Mais c'est très, très compliqué, quoi.
0: Est-ce qu'ils utilisent d'autres moyens de pression, disons que cet acharnement, juridique?
1: Bah, voyez là, enfin, le petit rôle de patiente experte que j'ai à l'Agence du médicament, qui me procure à peu près 100 et quelques euros par trimestre, je crois. Donc c'est vraiment dérisoire en tant que. Voilà, ils essayent. Enfin, j'ai quand même eu un petit moment de stress quand j'ai vu qu'ils avaient mis. Ils poursuivaient l'agence pour me faire virer. Je me suis dit, est-ce qu'ils vont y arriver ou pas? Voilà, bon, ils ont échoué. Mais tout ça, c'est quand même la guerre des nerfs. Ouais. Donc ma famille. D'une certaine manière, oui, eux aimeraient bien que je laisse tomber. Ils en ont marre après 10 ans de procédure. Moi, je reste déterminée parce que je vois tout le mal que ça a fait. Et puis, malgré tout, il y a eu pas mal de victoires, l'action de groupe, plein de choses comme ça. Donc, je me dis, de toute façon, même si moi, je ne gagne pas, d'autres gagneront pour moi et je les aurai suffisamment embêtés. J'ai écorné suffisamment leur image, je les ai associés à un scandale sanitaire. Donc, j'ai gagné le plus gros, en tout cas. Peut-être pas pour mes enfants, mais en tout cas, je pense que je leur ai fait bien mal.
0: Alors vous avez évoqué cette fonction de patiente experte au sein de la NSM. En quoi consiste-t-elle?
1: Mais en fait, donc je dépends de la cellule grossesse et allaitement. Donc c'est toutes les autorisations de mise sur le marché sur des médicaments chez la femme enceinte et les dangers potentiels que ces médicaments peuvent représenter. Donc ça concerne les antiépileptiques, mais pas que. Il y a plein de médicaments qu'on voit passer. Et donc, il faut donner. Enfin, on a des éléments enfin, clairement des documents de travail. Il faut donner son avis sur est-ce que le signal est réellement fort. Est-ce qu'il faut interdire ce médicament chez les femmes enceintes. Enfin, voilà. En dernier ressort, c'est la directrice de l'agence qui tranche. Mais voilà, il y a une réelle expertise et il y a un réel travail qui est fait. C'est assez assez intéressant parce que, comme je dis, maintenant, je suis au cœur de la matrice et je vois cette inertie. Et elle demeure, malgré le fait que Irène Frachon ait réussi à faire changer de l'AFSAPS autrefois en ANSM, il y a encore beaucoup de travail. Enfin, les gens, je trouve, les médecins sont timorés quand on voit des signaux qui, pour moi, me paraissent hyper forts. Eux, ils ont tendance à être encore jouer la carte de la prudence en disant non, c'est pas suffisamment probant. Et puis, je me rends compte aussi qu'avec des chiffres, En fait, on peut très facilement écarter. Ah oui, mais ça, non, c'est des femmes bipolaires, donc on écarte, etc. Et finalement, le signal, il devient quasi nul. Donc même avec des chiffres mathématiques, on peut finalement trafiquer des données. Et ça, je ne pensais pas du tout avant de rentrer là-dedans, quoi.
0: Comment expliquez-vous, disons, la frilosité parfois de la NSM, ou en tout cas le fait qu'elle ne vous ait pas toujours encouragé dans vos démarches? Est-ce que ce sont des intérêts financiers qui entrent en jeu? Est-ce qu'il y a d'autres éléments qui sont en ligne de compte?
1: La NSM, elle a été surtout d'abord créée pour protéger le ministère de la Santé, pour prendre les claques à la place des ministres, je pense. Parce que enfin, la NSM, elle s'illustre principalement dans les scandales sanitaires. C'est là qu'on entend parler d'elle, hein, finalement. C'est, ils n'ont pas fait leur boulot, ils n'ont pas averti, ils n'ont pas fait ce qu'il fallait. Donc non, ils n'ont pas intérêt. Enfin, si je reprends l'impact transgénérationnel, ils vont trouver que des embrouilles. C'est-à-dire qu'effectivement, s'ils cherchent, ils vont trouver que la dépakine, effectivement, modifie l'enveloppe de l'ADN, donc que potentiellement la génération suivante est touchée, donc que potentiellement il faut l'indemniser. Donc, oulala, c'est que des problèmes. Donc, ils veulent surtout pas chercher. Jusqu'à ce que moi, je les oblige en mettant finalement une étude sous leur nez scientifique, en leur disant, regardez, les chiffres, ils sont là. Voilà. Ils n'ont pas envie d'aller chercher là où il y a finalement des problèmes. Et moi, finalement, je vais chercher là où il y a des problèmes et ça les dérange. Mais par contre, quand ils disent, quand je leur dis que je vais faire ça, oulala, Madame Martin, attendez, on va se pencher sur... Parce qu'ils savent que derrière, quand je dis quelque chose, j'ai des éléments pour les étayer.
2: Merci à Marine Martin d'avoir été l'invitée d'Interférence et merci à vous, chers auditeurs, de nous avoir suivis. Interférence est un programme conçu et réalisé par Nicolas Coulot, rédaction en chef Luc Magrina, pour une coproduction Radio Terre et Radio Radio Plus. 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On se donne rendez-vous la semaine prochaine et d'ici là, restez à l'écoute et en alerte.
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Donc, le tournant du projet et la conception nouvelle qui est apparue à la ville de Sainte-Afrique quand les services de la région sont intervenus, c'est en 2008, quand donc voilà le service connaissance du patrimoine est venu étudier en partie l'île Voltaire, sur commande donc de la DRAC et de l'ABF qui s'intéressaient à notre ville. Et on s'est aperçu qu'il y avait donc des traces médiévales un petit peu partout dans le quartier et sûrement ailleurs dans le centre-ville, et qu'il serait bien dommage de détruire tout l'îlot comme on avait pu l'imaginer initialement. D'ailleurs, par rapport à la déclaration d'utilité publique, il faut savoir que notre architecte du bâtiment de France avait émis une réserve, un avis favorable, mais avec la condition de proposer un aménagement plus judicieux que ce qu'on avait présenté jusqu'alors, donc sur la maquette dont on parlait, de 25 logements, parking souterrain, en rasant tout le quartier Voltaire. Puisqu'en fait, avec les premières recherches qu'avait réalisé l'inventaire, il était évident qu'il fallait qu'on prête plus d'attention au patrimoine dans l'aménagement qu'on souhaitait réaliser. À partir de là, il a fallu un petit peu convaincre les élus, la population, de l'intérêt patrimonial du centre ancien et de l'intérêt de ne pas tout raser, puisque était ancré dans les esprits l'idée qu'enfin on allait enlever toutes ces maisons qui tombent à moitié, qui sont insalubres, où il y a les pigeons, les chats, les rats, et tout le monde était content et ça allait pouvoir se faire vite. Et donc, en réalité, pour faire intégrer l'idée que finalement, on resterait peut-être avec des ruelles étroites, puisque c'était le témoignage de notre passé, que si on rasait ça, ben, ça en était fini, puisque ailleurs, à Sainte-Afrique, réaliser l'immeuble qu'on a fait tout à l'heure, on a de l'espace pour le faire ailleurs à Sainte-Afrique. En réalité, si on rase notre cœur, notre centre ancien, c'est fini pour toujours. Donc, intégrer cette idée petit à petit par le biais de la communication. La venue donc régulière des conservateurs du patrimoine de la région a aussi apporté énormément. Et puis, surtout, cette nouvelle conception nous a invités à mettre en place des partenariats intéressants auxquels on n'avait pas pensé jusqu'alors. Ça veut dire que maintenant, quand on réfléchit sur l'île Voltaire et à chaque fois qu'on a des réunions de travail, on a mis en place une sorte de commission, un comité de pilotage dans lequel on associe tout le temps et on les remercie. À chaque fois, ils viennent, ils nous apportent leurs conseils et leurs riches expériences. Donc, on a à nos côtés non seulement les conservateurs du patrimoine de la région, donc Monsieur Céleste et Monsieur Chabert qui sont là pour ne citer qu'eux, et puis Monsieur Cos, donc l'architecte des bâtiments de France, accompagné de son collaborateur Monsieur Rudel, Monsieur Jacomet, donc directeur du CAUE de l'Aveyron avec Madame Cahuzac, et puis l'intervention comme ça d'experts qui viennent nous apporter tout leur savoir et nous guider vers un aménagement plus harmonieux de ce quartier. Important aussi, ils nous apportent leurs conseils techniques et leur soutien parfois financier. C'est le cas de la région pour l'étude d'archéologie du bâti qu'on a fait sur tout le quartier Voltaire. Et c'est le cas aussi de la DATAR, qui nous a intégrés au réseau des petites et moyennes villes donc du Massif central, pour permettre d'une part de candidater à un projet permettant de financer en partie des études d'ingénierie qui s'orientent voilà vers des restructurations douces et respectueuses du patrimoine comme celle-ci, et qui par ailleurs nous ont offert la possibilité de rencontrer et de connaître des projets intéressants bien plus avancés que les nôtres, comme ceux de la ville de Cahors. Ces chances-là, on ne les aurait pas eues si on n'avait pas réorienté notre conception de l'aménagement de ce quartier.

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1: Alors la question de l'air et des grandes villes, elle est au cœur parce qu'elle touche à des problèmes sanitaires et elle touche effectivement à des problèmes de recrudescence, notamment d'asthme chez les enfants et de maladies graves chez les personnes âgées. Cette problématique, on sait d'où elle vient. Elle est produite effectivement par l'encombrement de nos villes, par les transports. Pour nous, c'est d'essayer de travailler sur cet aspect à notre échelle, c'est-à-dire d'essayer d'adoucir un petit peu la circulation dans nos villes. Et en matière d'agglomération et au niveau de Toulouse Métropole, je pense que nous avons un retard extraordinaire en matière de transport en commun. Je crois qu'aujourd'hui, l'urgence, c'est pas de construire des rocades supplémentaires, mais c'est de construire effectivement des moyens de transport qui soient beaucoup plus respectueux et beaucoup moins consommateurs de carbone. Je vais prendre un exemple. Pendant très très longtemps, et ça va de pair avec la politique, y compris de l'agriculture périurbaine, on a étalé les villes. On a incité des gens à s'installer à 30-40 km de leur travail et on a construit des routes, mais on n'a pas pensé à des transports en commun rapides. Aujourd'hui, par exemple, à Blagnac, notre problématique, elle est simple. Nous avons 25 000 habitants et à peu près près de 40 000 emplois. Tous les gens qui travaillent à Blagnac ne peuvent pas habiter à Blagnac, même si nous entamons une politique de densification d'une ville dense, parce que c'est la nécessité aujourd'hui. Mais les transports en commun ne sont pas au rendez-vous. Donc il y a un immense retard là-dessus. Et je pense que la problématique du transport aujourd'hui en matière de qualité de l'air, elle est première. Et je pense que c'est un vaste sujet qu'il va falloir attraper à bras le corps.

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Pourquoi c'est difficile d'étudier la biodiversité des sols? Eh bien, parce qu'il y a une diversité qui est énorme. L'ordre de grandeur, c'est à peu près 1 million d'espèces de bactéries par gramme de sol. 1 million de bactéries par gramme de sol. Or, pour vous donner la grandeur de la difficulté, au jour d'aujourd'hui, ça vaut ce que ça vaut au niveau des espèces, parce que ce n'est pas facile de définir une espèce bactérienne, mais on a décrit uniquement 7300 espèces bactériennes. Et au regard de ça, pour vous donner l'ampleur de la tâche, on a décrit pour l'humanité, sur notre planète, simplement, entre guillemets, 5400 espèces de mammifères, 10 000 espèces d'oiseaux, 310 000 espèces de plantes et 950 000 espèces d'insectes. Ça vous donne un ordre de grandeur de la tâche qui se trouve devant nous.

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1: Bonjour et bienvenue sur l'antenne de Radio Terre pour parler des infos durables. Aujourd'hui, on va mettre l'accent sur la Journée mondiale de l'eau. Elle a lieu chaque année le 22 mars. L'eau, source d'égalité. La crise mondiale touche tout le monde, donc, mais pas de la même manière. L'absence de système d'eau potable et d'assainissement creuse les inégalités au détriment des femmes et des jeunes filles. Ce sont elles qui collectent l'eau, qui la gèrent, ce sont elles qui soignent les victimes de l'eau insalubre. Pourtant, elles sont encore trop souvent exclues des décisions, des responsabilités et du financement des systèmes qui régissent l'eau où elles ne sont pas représentées dans les États du Sud la plupart du temps. La crise de l'eau est donc une crise des femmes. Pour résoudre ce problème, il faut une approche transformatrice fondée sur les droits. Une approche qui fasse entendre la voix des femmes et reconnaisse leur rôle. Elles doivent être le moteur du changement dans le domaine de l'eau en tant qu'ingénieurs, agricultrices, chercheuses, employées. Face aux risques de plus en plus prégnants que sont les changements climatiques, les catastrophes hydrologiques, le déficit de financement, les normes sociales ou les lacunes en matière de gouvernance, chacun doit jouer pleinement son rôle dans la gestion commune de l'eau et la création d'un avenir plus résilient. Ce n'est qu'ainsi que les services d'eau potable pourront répondre aux besoins de tous en permettant aux femmes et aux filles de mener une vie plus saine et plus épanouie. Voilà, c'était un focus un peu sur la situation des femmes par rapport à cette journée de l'eau qui aura lieu le 22 mars. Pensez à la chance que nous avons d'avoir de l'eau ce jour-là. À bientôt pour un prochain rendez-vous.
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1: Bonjour et bienvenue sur l'antenne de Radio Terre pour ces infos durables. Eh bien, aujourd'hui, on va parler d'économie et de bois, puisqu'il s'agit du thème de la journée des forêts cette année, les forêts et les économies. Il s'agit de célébrer le rôle vital de celles-ci en tant que moteur de la prospérité économique. Ce rôle va bien au-delà des revenus et des emplois créés par la production forestière et le commerce des matières premières renouvelables et des aliments. Les forêts contribuent également à soutenir l'agriculture familiale et locale, à améliorer la productivité agricole et à préserver la santé des bassins hydrographiques. En 2012, l'Assemblée générale des Nations Unies a proclamé le 21 mars Journée internationale des forêts et c'est l'occasion de célébrer un petit peu tout ça. Ce jour-là, les pays sont invités à engager des efforts au niveau local. Chaque année, la journée est consacrée à un thème particulier, donc cette année, l'économie. Alors que de nombreux pays souhaitent effectuer une transition vers une bioéconomie durable, les produits forestiers offrent des solutions fondées sur la nature, pouvant remplacer les matériaux à forte intensité de carbone, tout en créant de nouveaux débouchés économiques. Les forêts sont essentielles à la bonne santé des économies, non seulement aujourd'hui, mais pour les générations futures. Voilà cette petite pensée que vous pourrez avoir le 21 mars prochain en vous promenant en forêt. A bientôt pour un prochain rendez-vous sur l'antenne de Radio Terre.

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2: Pour ce nouvel épisode, Interférence est allé à la rencontre de Marine Martin, qui, au tournant de la décennie 2010, a lancé l'alerte sur la dépakine, ce médicament anti-épileptique dont elle avait découvert qu'il était responsable de malformations et ou de troubles neuro-comportementaux chez ses deux enfants, nés respectivement en 1999 et en 2002. La fluidité du récit qu'elle a fait au micro d'Interférence, la clarté de son témoignage ne nécessite pas davantage de préambule et c'est pourquoi la dernière des cinq parties de cet entretien commence tout de suite.

0: Dans le cheminement juridique de votre dossier, février 2020 marque aussi une autre étape. Au pénal, Sanofi est mis en examen pour tromperie aggravée, mise en danger de la vie d'autrui. Et le chef d'homicide involontaire est ajouté ultérieurement. Et en octobre 2020, c'est l'ANSM qui, à son tour, est mise en examen pour mise en danger de la vie d'autrui et homicide involontaire. Là, l'année 2020 marque un tournant.
1: Oui, c'est la procédure pénale. Et ça, c'est vrai que symboliquement, c'est fort. Ils étaient furieux d'être poursuivis pour homicide involontaire. Et on avait bien fait, voilà, on avait bien fait de faire que quatre familles se joignent à l'action que j'avais initiée en 2015, voilà, au pénal. Et effectivement, c'était important de dire que la dépakine avait tué aussi des enfants en bas âge, tout petits, et que voilà, parce qu'ils n'avaient pas survécu finalement aux malformations. Provoqués pendant la grossesse, quoi. Donc symboliquement, c'était fort. Ils ont tout fait pour éviter ce chef d'inculpation, mais c'est pas possible. Donc aujourd'hui, c'est en cours. Il y a eu une enquête voilà, qui fait plus de 1100 pages, dont j'ai eu accès voilà, en tant que présidente de l'association. Il y a beaucoup d'éléments à leur charge, donc je reste confiante. Mais il faut comprendre que Sanofi utilise tous les recours possibles pour faire annuler cette enquête, cette procédure. D'ailleurs, enfin, ils ont finalement réussi à obtenir que des experts relisent le rapport de 1100 pages pour voir si réellement, donc une espèce de contre-expertise, pour savoir si réellement l'enquête était bonne ou pas, quoi. Mais vraiment, ils utilisent tous les moyens juridiques pour retarder, pour user les victimes, en fait. Voyez, moi, ça fait plus de 10 ans que je suis en procédure au civil. Mon dossier n'est toujours pas jugé. Ils utilisent, enfin, il y a eu plus de 10 jeux d'écriture entre les avocats pour tenter de faire annuler ma procédure, parce qu'ils savent que je suis le fer de lance et que s'ils découragent, s'ils arrivent à me décourager, derrière, les autres familles suivront plus, quoi. Voilà, donc il y a une stratégie de l'usure qui est là.
0: Ça pourrait être comparé à une sorte de procédure bâillon plus ou moins déguisée.
1: Oui. D'ailleurs, enfin, je sais qu'actuellement, on en discute avec mon avocat sur bah, le fait qu'ils essayent de museler la lanceuse d'alerte et dans quelle mesure les nouvelles lois qui vont entrer en vigueur vont permettre, moi, effectivement, de faire cesser ce petit jeu d'usure. Mais c'est très, très compliqué, quoi.
0: Est-ce qu'ils utilisent d'autres moyens de pression, disons que cet acharnement juridique?
1: Bah, voyez là, enfin, le petit rôle de patiente experte que j'ai à l'Agence du médicament qui me procure à peu près 100 et quelques euros par trimestre, je crois. Donc c'est vraiment dérisoire en tant que. Voilà, ils essayent. Enfin, j'ai quand même eu un petit moment de stress quand j'ai vu qu'ils avaient mis. Ils poursuivaient l'agence pour me faire virer. Je me suis dit, est-ce qu'ils vont y arriver ou pas? Voilà, bon, ils ont échoué. Mais tout ça, c'est quand même la guerre des nerfs. Ouais, hein. Donc ma famille. D'une certaine manière, oui, eux aimeraient bien que je laisse tomber. Ils en ont marre après 10 ans de procédure. Moi, je reste déterminée parce que je vois tout le mal que ça a fait. Et puis, malgré tout, il y a eu pas mal de victoires, l'action de groupe, plein de choses comme ça. Donc, je me dis, de toute façon, même si moi, je gagne pas, bah, d'autres gagneront pour moi et je les aurai suffisamment embêtés. J'ai écorné suffisamment leur image, je les ai associés à un scandale sanitaire. Donc, j'ai gagné le plus gros, en tout cas. Peut-être pas pour mes enfants, mais en tout cas, je pense que je leur ai fait bien mal.
0: Alors vous avez évoqué cette fonction de patiente experte au sein de la NSM. En quoi consiste-t-elle?
1: Mais en fait, donc je dépends de la cellule grossesse et allaitement. Donc, c'est toutes les autorisations de mise sur le marché sur des médicaments chez la femme enceinte et les dangers potentiels que ces médicaments peuvent représenter. Donc, ça concerne les antiépileptiques, mais pas que. Il y a plein de médicaments qu'on voit passer. Et donc, il faut donner. Enfin, on a des éléments de, enfin, clairement des documents de travail. Il faut donner son avis sur est-ce que le signal est réellement fort. Est-ce qu'il faut interdire ce médicament chez les femmes enceintes. Enfin voilà. En dernier ressort, c'est la directrice de l'agence qui tranche. Mais voilà, il y a une réelle expertise et il y a un réel travail qui est fait. C'est assez intéressant parce que, comme je dis, maintenant, je suis au cœur de la matrice et je vois cette inertie. Et elle demeure, malgré le fait que Irène Frachon ait réussi à faire changer de l'AFSAPS autrefois en ANSM, il y a encore beaucoup de travail. Enfin, les gens, je trouve, les médecins sont timorés quand on voit des signaux qui, pour moi, me paraissent hyper forts. Eux, ils ont tendance à être encore jouer la carte de la prudence en disant non, c'est pas suffisamment probant. Et puis, je me rends compte aussi qu'avec des chiffres, En fait, on peut très facilement écarter. Ah oui, mais ça, non, c'est des femmes bipolaires, donc on écarte, etc. Et finalement, le signal, il devient quasi nul. Donc même avec des chiffres mathématiques, on peut finalement trafiquer des données. Et ça, je ne pensais pas du tout avant de rentrer là-dedans, quoi.
0: Comment expliquez-vous, disons, la frilosité parfois de la NSM, ou en tout cas le fait qu'elle ne vous ait pas toujours encouragé dans vos démarches? Est-ce que ce sont des intérêts financiers qui entrent en jeu? Est-ce qu'il y a d'autres éléments qui sont en ligne de compte?
1: La NSM, elle a été surtout d'abord créée pour protéger le ministère de la Santé, pour prendre les claques à la place des ministres, je pense. Parce que, enfin, la NSM, elle s'illustre principalement dans les scandales sanitaires. C'est là qu'on entend parler d'elle, hein, finalement. Ils n'ont pas fait leur boulot, ils n'ont pas averti, ils n'ont pas fait ce qu'il fallait. Donc, non, ils n'ont pas intérêt. Enfin, si je reprends l'impact transgénérationnel, ils vont trouver que des embrouilles. C'est-à-dire qu'effectivement, s'ils cherchent, ils vont trouver que la dépakine, effectivement, modifie l'enveloppe de l'ADN, donc que potentiellement la génération suivante est touchée, donc que potentiellement il faut l'indemniser. Oulala, c'est que des problèmes, donc ils veulent surtout pas chercher. Jusqu'à ce que moi, ben, je les oblige en mettant finalement une étude sous leur nez scientifique, en leur disant, ben, regardez, les chiffres, ils sont là. Voilà, ils n'ont pas envie d'aller chercher là où il y a finalement des problèmes. Et moi, finalement, je vais chercher là où il y a des problèmes et ça les dérange. Mais par contre, quand je leur dis que je vais faire ça, oulala, Madame Martin, attendez, on va se pencher sur. Parce qu'ils savent que derrière, quand je dis quelque chose, j'ai des éléments pour les étayer.
0: Merci à Marine Martin d'avoir été l'invitée d'Interférence et merci à vous, chers auditeurs, de nous avoir suivis. Interférence est un programme conçu et réalisé par Nicolas Coulot, rédaction en chef Luc Magrina pour une coproduction Radio-Terre et Radio-Radio Plus. 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On se donne rendez-vous la semaine prochaine et d'ici là, restez à l'écoute et en alerte.

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Nous arrivons à l'échéance de notre actuel plan climat énergie territorial et donc nous allons devoir lancer la révision de ce plan climat avec de nouveaux objectifs qui sont tout d'abord l'intégration de la compétence de l'air, puisque l'air était jusqu'à maintenant une compétence de l'État, qu'elle va devenir une compétence de la métropole toulousaine. Et donc nous avons déjà commencé à travailler avec les services de l'État et le ministère du Développement durable, qui nous a d'ailleurs attribué, nous avons été lauréats d'un appel à projet qui s'appelle « Ville respirable en 5 ans ». Et donc nous avons déjà un gros projet d'amélioration de la qualité de l'air sur la métropole toulousaine. Parce que si la qualité de l'air à Toulouse est globalement plutôt bonne, nous sommes la 14e ville de France par ordre décroissant à avoir une qualité de l'air bonne qualité, on va dire, hein, globalement. Nous avons quand même des poches de problématiques le long des grands axes routiers, le long du périphérique. Et donc nous allons réfléchir très activement à essayer d'améliorer encore plus la situation de la qualité de l'air sur Toulouse, donc la compétence de l'air qu'on va rajouter. L'autre nouveauté de notre plan climat, jusqu'à maintenant, on a beaucoup travaillé à essayer d'atténuer les effets de ces émissions de gaz à effet de serre, essayer de les limiter à leur source, hein, réduire ce qui est produit, mais également essayer d'atténuer les effets. Et dans un deuxième volet, nous voulons rajouter la dimension indispensable, qui est la dimension de l'adaptation, puisque malheureusement, nous savons d'ores et déjà que nous aurons ce réchauffement climatique et que le 2 degrés de température, d'augmentation de température moyenne à la surface du globe, ça, c'est déjà malheureusement acté. Et que donc il faut que nous nous préparions, que nous anticipions les impacts d'un réchauffement climatique qui devrait se situer entre 3 et 4 degrés en ce qui concerne notre territoire. Et notre territoire sera particulièrement impacté de par sa configuration régionale, de son positionnement en France. Et donc il faut que nous nous mobilisions d'ores et déjà pour anticiper tous les problèmes auxquels nous allons être confrontés, essentiellement les problèmes d'accès à la nourriture, puisque 3-4 degrés supplémentaires, ça va avoir un impact très important sur les cultures, les ressources vivrières. Et l'autre gros problème, ce sera l'accès à l'eau potable, puisque vous savez que l'eau qui arrive au robinet vient essentiellement des eaux de la Garonne. Or, les climatologues ont attiré notre attention sur le fait que, à la fin du siècle, le débit de la Garonne en plein été sera diminué de moitié. Donc déjà, nous avons connu quelques périodes légères de pénurie d'eau. Mais là, il faudra vraiment qu'on réfléchisse tous ensemble avec les services de l'État, avec l'Agence de l'eau et dans le cadre de la gestion du grand cycle de l'eau à l'échelon du versant Adour-Garonne, à la manière dont nous allons gérer cette ressource, on parle d'or bleu, et qui va être une ressource qui est une ressource indispensable à la vie et qui risque de se raréfier. Donc il va falloir que nous réfléchissions à tout cela. Il faut qu'on réfléchisse aussi à la problématique des îlots de chaleur urbains, qui est une problématique que nous rencontrons malheureusement de façon très marquée à l'intérieur de la métropole. Qu'est-ce que c'est qu'un îlot de chaleur urbain? Eh bien, nous constatons que d'ores et déjà, qu'en plein été, il peut y avoir des différences de température entre le cœur de Toulouse et la banlieue, la proche banlieue métropolitaine, qui peuvent aller jusqu'à 3, 4, voire 5 degrés de différence entre le cœur de Toulouse et puis, par exemple, la ville de Tournefeuille. Donc, quand on regarde un peu plus près comment ça se passe, eh bien on se rend compte qu'à l'intérieur même de la ville, d'une rue à l'autre et même d'un bâtiment à l'autre, il peut y avoir des différences de température très importantes. Et l'impact, surtout en période de canicule, l'impact sanitaire va être
va être encore plus important sur les populations fragiles, vulnérables, comme les personnes âgées. Vous savez que lorsqu'on a eu ces épisodes de canicule, malheureusement, le taux de morbidité a augmenté, mais également sur les enfants, les bébés et les femmes enceintes. Et donc, il va falloir qu'on réfléchisse très vite sur la manière de lutter contre ces îlots de chaleur urbains qui s'imposent à nous, parce que souvent, la plupart du temps, c'est la manière dont les bâtiments ont été orientés, dont les rues ont été conçues. Donc, on a des quartiers qui sont anciens. Ça n'est certainement pas par hasard que nos anciens ont construit les vieux Toulouse avec des rues très étroites et puis des bâtiments hauts pour justement conserver la fraîcheur. Donc, il va falloir qu'on reconsidère tout ça, qu'on réfléchisse à la manière dont on va végétaliser notre ville, c'est-à-dire ramener la nature en ville avec des murs végétalisés, avec des terrasses végétalisées, pour essayer de faire descendre la température bâtiment par bâtiment. Il y a aussi des choix qu'il va falloir faire sur la couleur avec, pour éviter l'effet albédo. On sait qu'il y a des couleurs qui retiennent, ces couleurs sombres retiennent la lumière et donc la chaleur. Et il va falloir que l'on replante, que l'on développe les petits points de verdure qui sont des puits de carbone et qui sont des émetteurs d'oxygène. Donc double effet, améliorer la qualité de l'air en ville, absorber, retenir le gaz carbonique, le CO2, et également amener du bien-être à la population. Donc tout ça, ça va faire l'objet de notre plan d'adaptation, ce sont les volets les plus importants, et puis travailler aussi sur le territoire à énergie positive et croissance verte. Là, ce sont donc les axes essentiels de notre futur plan climat, air, énergie, territoriale.

vous avez pu les uns et les autres mesurer combien on s'intéressait à la biodiversité, non seulement pour ce qu'elle est, c'est-à-dire ces écosystèmes, ces espèces que l'on va essayer de faire revenir en ville, qu'on va essayer de protéger ou dont on va favoriser le retour, mais également parce que l'on... On a de plus en plus la sensation, et au-delà de la sensation d'ailleurs, la mesure de l'importance de cette biodiversité en ville dans ce que cette biodiversité apporte de capacité à la ville d'être plus durable et de ce qu'elle nous donne de solutions, de possibilités de mieux accepter cette densité. Alors, au fil du temps, et en France en particulier, si on peut considérer qu'on avait un petit peu de retard, en tout cas, ça a beaucoup bougé. Il y a un certain nombre de groupes de travail, de réunions, de clubs et autres qui se sont constitués ces dernières années. Et là encore, en tout cas, nous, au niveau de la LPO, on est extrêmement sensible à tout ce qui va permettre de quantifier, de mesurer l'efficacité de nos actions, et déjà favoriser, bien sûr, le passage à l'acte, mais également favoriser l'engagement et la mesure de cet engagement. Et c'est vrai que les dernières réunions du plan bâtiment durable et en particulier du groupe biodiversité, vous en avez peut-être entendu parler, donc de cette réflexion qui, au cœur même de la façon dont on va inventer la ville de demain, donne toute sa place à la biodiversité, on voit qu'il y a un certain nombre de propositions et parmi elles, très concrètement, le label biodiversité.

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Donc, les émissions de gaz à effet de serre dans le monde sont de 49 gigatonnes d'équivalent CO2. Les émissions de l'Union européenne sont de 4,7, soit retenons les ordres de grandeur. En gros, l'Union européenne émet 10% des gaz à effet de serre du monde. Les principaux pays émetteurs de gaz à effet de serre se trouvent être l'Allemagne, le Royaume-Uni, la France, l'Italie, la Pologne et l'Espagne dans l'ordre. Donc les quatre pays partenaires de ce programme sont bien concernés par ces émissions de gaz à effet de serre. Donc là, je parle des émissions de gaz à effet de serre de façon globale. Et dans ces émissions globales, la part de l'agriculture, encore ordre de grandeur à retenir, est de 10%, hein, dans l'Union européenne à 27. Donc les émissions directes de l'agriculture contribuent à 10% des émissions de GES de l'UE à 27. Cette proportion est un peu plus faible que celle observée dans le reste du monde, qui est plutôt de 13,5%. Alors, le secteur agricole est source de deux principaux gaz à effet de serre, le protoxyde d'azote, N2O, et le méthane, CH4. Tandis que l'agriculture, en tout cas dans la façon dont sont établis les inventaires, émet très peu de CO2. Alors pourquoi l'agriculture émet très peu de CO2? C'est parce que les émissions de CO2 dans les inventaires européens sont comptées dans la branche énergie. Donc ils ne sont pas comptés dans le secteur agricole. Donc les deux principaux gaz à effet de serre de l'agriculture, c'est le protoxyde d'azote et le CH4. Le protoxyde d'azote est essentiellement rejeté dans l'atmosphère par transformation microbienne des apports d'azote sur les sols. La fertilisation azotée est la première source et représente près de la moitié des gaz à effet de serre. C'est très important parce que c'est un des leviers d'action importants de maîtriser la fertilisation. Et l'autre moitié, bien évidemment, c'est les fermentations entériques et la gestion des effluents d'élevage qui émettent du méthane CH4.

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0: Et le premier gros rapport qui a un peu fait poids, qui a énoncé quelles étaient les principales causes de la perte de la biodiversité, date de mai 2019. C'est pas qu'on n'a pas la connaissance, parce qu'on l'a, on peut pas dire qu'on ne sait pas. Mais il n'y avait pas encore ce consensus scientifique qui permette de faire l'analyse et d'obliger peut-être le politique à passer à l'action. Maintenant, le politique, avec le rapport de l'IPBES, quand il nous dit qu'il y a 5 principales causes de perte de la biodiversité sur lesquelles il faut agir de façon urgente, qui sont l'artificialisation et le changement d'usage des sols, l'agriculture, la pêche, la chasse, le changement climatique. Donc, changement climatique et biodiversité, c'est les deux faces d'une même pièce. Quand on agit pour la biodiversité, il y a un certain nombre de mesures qui favorisent la lutte contre le dérèglement climatique et réciproquement.
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2: Bonjour et bienvenue sur l'antenne de Radio Terre pour les infos durables. Eh bien, aujourd'hui, on va parler de la journée mondiale du recyclage. Elle a lieu le 18 mars habituellement. Et on va aller faire un tour du côté du nord de la France où l'équipe Polyrec, donc pôle de recherche lillois sur les procédés de recyclage des polymères, on vous propose une journée dédiée aux thématiques du recyclage, de l'éco-conception, de l'économie circulaire, de l'analyse de cycle de vie polymère. Alors, les polymères sont les plastiques, les caoutchoucs, les résines, les adhésifs et les textiles. Cette journée, dont le programme sera des présentations orales académiques alternées avec des présentations de start-up industrielles, une session de un temps de speed networking dédié aux échanges entre industriels académiques et des visites du Polyrec se déroulera le 18 mars prochain. Pour cette année, donc, l'appel à la présentation pour les académiques est déjà finalisé et il y aura 10 chercheurs lillois qui feront donc des présentations thématiques. Il s'agit de bloquer maintenant votre date. Si vous êtes intéressé ou vous êtes dans le coin là-bas, ça se passera à Villeneuve-d'Ascq, juste à côté de Lille, donc le 18 mars prochain, à l'amphithéâtre de l'Institut Chevreul ou en visioconférence. Dans ce cas-là, vous vous inscrivez sur le site internet pour la journée mondiale du recyclage 2026, Institut Chevreul. À bientôt pour un prochain rendez-vous sur l'antenne.
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1: Bonjour et bienvenue dans les infos durables. Aujourd'hui, on parle de la journée du sommeil. La journée du sommeil aura lieu le 13 mars, comme d'habitude. Le sommeil qui est au cœur de nos vies, à 75 ans, nous aurons dormi 25 ans, soit un tiers de notre existence, d'où l'importance de préserver et chouchouter son sommeil. En mars 2026 aura lieu cette 26e édition de cette journée du sommeil. En France, elle est organisée par l'Institut National du Sommeil et de la Vigilance. Et cette journée a été créée en 2000 par ce même institut, donc une association qui regroupe des personnes physiques et morales. Il s'agit de sensibiliser le public au sommeil, de favoriser le dépistage des troubles du sommeil, de poursuivre la reconnaissance engagée de ces troubles comme élément de santé publique. Le thème de cette année, il n'a pas été encore dévoilé. L'année dernière, c'était « Quand somnolence et santé mentale se croisent » et il avait pour but de mettre en lumière l'importance des liens entre la somnolence et les troubles de santé mentale comme l'anxiété et la dépression. Donc voilà, ce jour-là, faites une bonne nuit, une bonne journée de sommeil d'ailleurs, pourquoi pas. Je vous rappelle, ce sera le 13 mars prochain. À bientôt pour un prochain rendez-vous sur l'antenne de Radio Terre.

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0: Jean Brune, du caractère propre et du caractère complexe des faits de géographie humaine. Jean Brune, géographe français né en 1869 à Toulouse et mort en 1930 à Boulogne-Billancourt, il est un des pionniers de la géographie humaine, titre de son grand traité de 1910, dans lequel il décrivait, comme son frère le physicien Bernard Brune, l'économie destructrice en référence à la littérature allemande sur la Raubwirtschaft. Ses nombreux travaux ont notamment contribué à la vulgarisation des concepts de cette discipline en France. Extrait de « Du caractère propre et du caractère complexe des faits de géographie humaine » 1913. Mais à côté et au milieu de tous ces agents, dont les actions rationnellement analysées ou expliquées sont l'objet même de la géographie physique, il est un autre agent modificateur de la surface terrestre et qui sans doute surpasse tous les autres, sinon par la puissance maximum dont il dispose, du moins par l'effet global qu'il réalise, sinon par la définition rigoureuse de son mode d'opérer, du moins par la souplesse de l'adaptation de son action propre aux divers cadres naturels, sinon par le caractère localisé d'une manifestation prodigieuse, du moins par la généralité et l'indéfinie multiplication d'une série de petits gestes dont la somme renouvelle, elle aussi, sans trêve et avec puissance, les surfaces continentales, c'est la multitude des hommes. Ce sont les 1600 millions d'êtres humains en continue activité et en perpétuel accroissement. L'un des plus vrais géographes contemporains, le professeur Voeikov de Saint-Pétersbourg, a formulé la juste remarque que l'homme exerce surtout son action sur la Terre parce qu'il a prise sur les corps meubles. On peut pousser cette observation à son extrême limite. Une des grandes parts de l'œuvre humaine consiste à manier les molécules d'eau, c'est-à-dire à diriger la répartition des gouttelettes de pluie, à barrer les cours d'eau, à construire des canaux, à mener l'eau courante ou stagnante, goutte à goutte, sur la surface des champs pour les irriguer, ou dans les couloirs profonds des drains pour assécher les terres. Il en est de même pour les corps solides. La culture véritable est toujours un abemplissement, plus ou moins perfectionné, des couches supérieures. Construire des routes, des maisons ou des mines, c'est d'abord débiter des blocs ou des bois, rendre mobile, et l'on pourrait presque dire meuble, les masses minérales ou les troncs et les branches des végétaux que les racines ancrent au sol. Partout, l'homme brise des mottes. Les mottes sont quelquefois des collines ou des montagnes. Il découpe, déplace et entasse des cailloux et des pierres. Partout, il cherche prise sur les particules des sables et il réduit les roches en particules. Inversement, il ressaisit ces particules, il ramasse des poussières et il en compose des blocs. Il fond des minerais pour en fabriquer des lingots. Somme toute, l'œuvre totale de la civilisation matérielle, c'est faire du grenu, des amalgames et des agglomérés. En un livre dont il me sera permis de rappeler brièvement le dessin d'ensemble, on s'est efforcé de répondre aux exigences primordiales de l'observation et de fournir le modeste cadre d'une classification positive. Il nous a semblé que tous les faits humains de la surface terrestre pouvaient se ramener à 6 types essentiels. Premièrement, les maisons, et deuxièmement, les chemins, qui sont toujours liés et qui s'entremêlent et se combinent pour composer non seulement les villages et les villes, mais comme nous l'avons précédemment indiqué, les expressions matérielles de ces tout politiques plus complexes, État et Empire. Ces deux premiers types de faits forment un petit groupe auquel on peut donner le nom de faits d'occupation improductive du sol. Puis viennent, troisièmement, les jardins et les champs, et quatrièmement, les bêtes attelées et les troupeaux, plantes cultivées, animaux domestiques, qui constitue le second groupe, fait de conquêtes végétales et animales. Enfin, les hommes détruisent et déplacent sans esprit de retour des richesses organiques ou inorganiques de ces régions de la Terre ou des eaux que nos moyens de destruction nous permettent d'atteindre. Cinquièmement, les dévastations végétales ou animales. Et sixièmement, les exploitations minérales composent le troisième et dernier groupe des faits essentiels, ceux d'économie destructive. Occupation improductive du sol, conquête végétale ou animale, économie destructive. Ne pourrions-nous pas dire encore plus simplement et d'une manière plus antithétique, occupation stérile, occupation productive, occupation destructive. L'occupation destructive marque, en général, le premier moment de l'installation humaine en un point du globe. L'occupation productive est la condition permanente de la subsistance, et l'occupation stérile ou improductive est le dernier terme et constitue la révélation la plus stable et la plus caractérisée de son activité. J'ai renoncé à me servir jusqu'ici dans mes livres de ces expressions pour éviter de paraître avoir cherché des formules trop balancées et qui fussent plus verbales que réelles.
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3: L'idée aujourd'hui pour illustrer la thématique de cet atelier, c'était de montrer à travers l'élaboration de l'ère de mise en valeur de l'architecture et du patrimoine de Lombez, en fait, l'outil que ça peut représenter et en quoi, finalement, même si ça répond à un cadre de loi de 2010, qui est la loi Grenelle, qui fait passer les ZPPAUP, donc les zones de protection du patrimoine architectural, urbain et paysager, en aire de mise en valeur. Aujourd'hui, une AVAP, ça reste un outil très pertinent au niveau de la connaissance de son territoire, au niveau de la connaissance de son patrimoine. Et du coup, c'est vraiment un élément fondateur pour pouvoir, à partir de là aussi, continuer à développer des stratégies territoriales qui tiennent compte de cette mise en valeur de toutes ces qualités une fois qu'on les a comprises. En ce qui concerne Lombez, les protections qui sont reconnues, c'est celle du monument historique qui est l'ancienne cathédrale, c'est celle du couvent des Jacobins, mais c'est aussi le site inscrit du moulin de la Save. Donc c'est bien des dimensions diverses de l'occupation de ce territoire. Ce dont on va parler, c'est en termes d'outils, c'est peut-être ce qu'apporte l'approche documentaire qui permet finalement de rendre objectif une partie du patrimoine. C'est à partir de cette approche documentaire et du terrain, la compréhension territoriale de l'installation de la ville dans son site, et c'est ensuite ce qui permet d'identifier et reconnaître les particularités du paysage urbain et de l'architecture, et enfin d'aborder les questions du développement durable. Donc, dans une AVAP, il y a toujours une approche documentaire qui reste fondamentale.

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2: Je dirais qu'effectivement, quand on parle du nucléaire, c'est une tradition, c'est un sujet qui déchaîne des passions, hein, entre opposants, partisans. C'est souvent assez difficile d'ailleurs d'avoir des débats, donc je salue le fait d'organiser des débats, ce que disait Philippe Brou dans son introduction, et de pouvoir au moins s'écouter, connaître les arguments des uns et des autres. Après, on n'est pas d'accord, on repart avec ses opinions, c'est souvent le cas d'ailleurs dans des débats.

l'avenir du nucléaire, c'était ça, à la fois dans le monde et en France, et puis de vous apporter de l'information dont vous ferez ce que vous voulez, bien entendu, mais qui, je crois, est tout à fait objectif. Alors la première question, c'est, première chose, pardon, et qui peut surprendre, c'est que finalement, on dit souvent, on lit souvent, en tout cas dans la presse, que la France s'obstine dans le nucléaire et serait un peu seule. C'est pas tout à fait vrai, c'est même pas du tout vrai. Effectivement, il y a l'Allemagne, l'Autriche, la Suisse, alors qui sont des pays, je le reconnais, assez proches de nous, qui ferment ou envisagent, si je prends la Suisse, envisagent à très lointain terme de fermer leurs réacteurs. Mais à côté de ça, il y a, et c'était d'ailleurs dans un article dans Libération hier, il y a 434 centrales qui sont en service dans le monde et 69 qui sont en construction. 69 qui ne sont pas seulement en Asie. Alors je reconnais, Mme Lepage a raison, il y en a surtout en Asie, mais pour des raisons de besoin et d'économie que vous connaissez tous. Mais il y en a 4 aux États-Unis, 2 en Slovaquie, 1 en Finlande, 1 en Argentine, 1 au Brésil. Il y en a évidemment en France, il y a celle de Flamanville. Et puis on peut ajouter à ça des projets qui existent au Royaume-Uni. Il y a eu un règlement qui a été voté, enfin pas un règlement, une loi d'ailleurs, qui s'appelle Nucléaire plus Renouvelable, voté par à la fois le Parti conservateur et le Parti travailliste, et donnant le bouquet énergétique de l'avenir, dont le nucléaire.

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2: Donc en fait, ce que je comprends, c'est qu'on est passé finalement très très vite en termes de mots, de biodiversité, à plutôt une question de protection, parce que l'homme était un danger pour la nature, il fallait la protéger, à nature en ville, on admet une certaine cohabitation, il faut qu'on ait des espaces de nature dans la ville, à biophilie avec une confrontation, voire l'homme veut pouvoir se rouler dans l'herbe, mettre les mains dans la terre, avoir un rapport beaucoup plus actif avec cette nature, aussi pour ses enfants, pour aussi remontrer le rapport des saisons, le cycle de production agricole, il y a des tas de questions aussi sur la question de l'alimentation. Et on voit bien qu'aujourd'hui, il y a des tendances, on se dit que ça devient même carrément la nature qui commence à rentrer dans les espaces qui avant étaient purement urbains. Avec, alors ce matin, ça a été dit, aussi la difficulté, c'est qu'on n'a pas l'habitude. Hein. Globalement, on voit bien que ces villes qui décident de laisser des herbes un petit peu folles arriver au pied des arbres, ben en fait, pour une partie de la population, c'est pas géré, c'est pas propre, c'est un peu sale. Donc on sent bien qu'à un moment, ce mouvement, par contre, qui est excellent pour la biodiversité, là, on voit bien que si biodiversité, nature en ville, biophilie, il y a une sorte aujourd'hui de porte ouverte. La dernière phase est quand même un peu plus complexe quand même.

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1: Bonjour et bienvenue dans les infos durables. Aujourd'hui, on va parler du 12 mars, journée mondiale contre la cybercensure. À l'occasion de cette journée mondiale, donc initiée par Reporters sans frontières, RSF, cette organisation annonce que son opération Collateral Freedom permet à ce jour de contourner la censure des sites de plus de 100 médias dans 32 pays, une augmentation de 20% en un an. L'opération Collateral Freedom donc monte en puissance, lancée en 2015 par RSF pour contourner la censure de médias à travers le monde, elle a permis de débloquer l'accès de 100 sites d'information en ligne avec une augmentation de 20% des médias rendus accessibles. Pour ce faire, l'organisation génère des sites miroirs, c'est-à-dire des copies intègres du contenu des médias d'information dont le site web est bloqué, hébergé sur une autre adresse d'accès et mise à jour en temps réel. Et pour s'adapter à l'évolution des techniques de censure, RSF met depuis 2023 au service des médias disposant de moyens informatiques adaptés une application donc, qui s'appelle Collateral Freedom, qui leur permet de générer des sites miroirs. À ce jour, 480 sites existent de cette façon. Des médias renommés en Russie, tels que Medusa ou d'autres, tirent profit de cette solution. L'opération est complémentaire d'autres opérations menées par RSF pour permettre aux médias indépendants, contraints à l'exil, de diffuser leurs informations. À l'instar notamment du bouquet satellite Svoboda, lancé le 6 mars 2024 à destination du public russophone. Voilà pour ces actions de RSF, donc reporté Terre sans frontières et cette journée mondiale contre la cybercensure le 12 mars prochain. A bientôt pour un prochain rendez-vous sur l'antenne de Radio Terre.
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1: Bonjour et bienvenue sur cette antenne. Et aujourd'hui, dans les infos durables, eh bien, on va parler des droits des femmes. Le 8 mars, c'est la journée consacrée, donc une journée de rassemblement à travers le monde et l'occasion de faire un bilan sur la situation des femmes. Traditionnellement, les groupes et associations de femmes militantes préparent des événements un peu partout pour fêter victoire acquise, mais aussi faire entendre leurs revendications et améliorer leur situation. Le Code de l'éducation rappelle que la transmission de la valeur d'égalité entre filles et garçons, femmes et hommes, se fait dès l'école primaire. Cette politique publique est une condition nécessaire pour que progressivement les stéréotypes s'estompent et que d'autres modèles de comportement se construisent sans discrimination sexiste ni violence. Les établissements scolaires sont donc invités à inscrire cette problématique dans leur règlement intérieur et à mettre en place, dans le cadre des comités d'éducation à la santé et à la citoyenneté, des actions de sensibilisation. Les écoles, collèges, lycées sont également incités à nouer des partenariats, notamment avec des acteurs du monde économique et professionnel ou du secteur associatif, pour développer des projets éducatifs autour de l'égalité. Voilà un petit peu ce focus mis cette année sur l'éducation, sur l'école, dans le cadre de cette journée internationale du droit des femmes, je vous le rappelle, le 8 mars prochain. A bientôt pour un prochain rendez-vous sur l'antenne de Radio Terre.

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5: L'impact des randonnées sur l'environnement.
6: Oui, bon, moi c'est Joël André. Je suis ex-professeur d'écologie à l'Université de Montpellier. Donc, j'interviens au niveau de la Commission nationale écologie et biodiversité développement durable de la Fédération de randonnée.
5: Alors, quelques mots sur cette fédération. Elle existe depuis combien de temps?
6: Alors, cette fédération a été créée en 1978. Mais il existait avant une autre association qui était précurseur de cette fédération. Donc fédération, ça veut dire des comités régionaux et des comités départementaux.
5: D'accord. Et comment on pourrait donner son profil sur depuis 1978 jusqu'à aujourd'hui, avant qu'on parle justement des
6: problèmes ? C'était une association portée sur la nature, mais qui n'avait pas d'action directe sur ce qu'on n'appelait pas encore l'écologie et la biodiversité. Et disons... avec le nombre croissant de randonneurs, dont on a parlé tout à l'heure, enfin randonneurs, marcheurs, promeneurs, 27 millions, là on a une responsabilité, et donc depuis deux ans, il y a une prise de conscience et des actions en cours pour vraiment être des partenaires de ce qui se passe en termes d'environnement, plutôt négatif, hein, pour être vraiment dans les clous du 21e siècle.
5: Qu'est-ce qui a changé sur les 20 dernières années au niveau de la prise de conscience de l'écologie et de la biodiversité?
6: Alors, ça a pas 20 ans. À mon avis, ça a 10 ans. C'est qu'on aime bien les petites bêtes, les petits oiseaux, mais les jolies plantes. La prise de conscience, c'est qu'il faut les protéger. Mais comme on a dit pendant cet échange, ça se fait pas vraiment. Ça se fait pas vraiment, et on a à sensibiliser tous ceux qui viennent sur les sentiers pour leur faire respecter, pour qu'ils puissent continuer à en profiter.
5: On a une démarche peut-être un peu rapide, enfin une vision rapide. C'est le randonneur, c'est quelqu'un effectivement qui reste pas derrière un écran, qui fait des kilomètres pour aller dans la nature, donc qui semble au départ sensible à ce milieu et respectueux.
6: Oui, alors il y a plusieurs types de randonneurs. Il y a les licenciés de la fédération. Donc la collègue a dit tout à l'heure 220 000. Je pense qu'on peut leur faire confiance, mais pour les autres, ils aiment bien la nature, mais ils ne savent pas trop vraiment ni la découvrir, ni la respecter. Donc voilà, il y a beaucoup de chemin à faire.
5: Ça veut dire une éducation ?
6: Éducation, sensibilisation. Moi, je pense qu'on doit donner accès facilement à toutes ces personnes qui sont intéressées par la nature pour savoir ce qu'il faut faire, ce qu'il ne faut pas faire et participer. On n'a pas parlé des actions participatives sur la nature, les inventaires divers. Il y a beaucoup de facilités pour le faire. On n'en a pas parlé, c'est dommage, mais ce n'était pas vraiment l'objet.
5: Est-ce que vous connaissez votre public aujourd'hui? Vous parlez de 27 millions, ça veut dire qu'il y a beaucoup de jeunes, de personnes âgées? Est-ce
6: bien
5: que c'est
6: assez réparti? Oui. Mais les randonneurs, au moins les licenciés, c'est une tranche d'âge assez élevée. Pour les autres, c'est plus difficile. La collègue en a parlé, mais effectivement, dans les 27 millions, il y a des jeunes, mais je ne pourrais pas vous dire plus.
5: Alors le phénomène actuel, c'est parfois un manque de respect de la biodiversité par manque d'information la plupart du temps. C'est aussi des embouteillages. Comment ils se caractérisent, ces embouteillages sur les GR?
6: Eh bien, comment on les caractérise? Bon, difficile à dire. C'est les cohortes de randonneurs, mais sur des circuits emblématiques. Hein. On pourrait parler des chemins de Saint-Jacques qui sont très fréquentés. Par contre, le GR7 dont on a parlé tout à l'heure, il y a peu de fréquentation. Donc ça correspond, la randonnée, ça correspond à un besoin de belle nature. Dès que c'est pas très beau ou un peu ennuyeux, eh bien, c'est pas fréquenté. Et on a eu une réunion il y a deux jours à propos du GR7, donc la traversée du Massif central, la traversée par les parcs, donc de Mâcon à Castelnaudary. Eh bien, il y a des secteurs qui sont pas très jolis, qui ne sont pas fréquentés. Donc le profil du randonneur, il est très compliqué à identifier.
5: Et donc les méfaits de cette surfréquentation au niveau de la nature, quels sont-ils ?
6: Oh, ben, j'en ai parlé tout à l'heure. Bon, l'érosion des sols, les pollutions, l'impact sur faune, flore, habitat, et puis les problèmes d'émissions de CO2 avec les problèmes des parkings et souvent du manque de covoiturage. Mais bon, on sensibilise pour ça. Mais c'est quand même difficile à faire venir.
5: Alors d'après ce qui a été dit là, j'ai plus entendu des choses disant qu'il faut faire un audit sur tout ça que des mesures concrètes en disant dès l'année prochaine, il faut qu'il se passe ça.
6: Oui. Moi, je serais pour aller vite, mais on peut pas aller vite sans donner. Donc oui, l'audit sur les impacts pour expliquer aux personnes qui sont sur les sentiers que s'ils font des bêtises, voilà les risques et mieux les prévenir.
5: Pour l'instant, il n'y a pas, entre guillemets, de police des randonnées ?
6: Non, pas du tout. De toute façon, la police de la nature est très peu existante. Il y en a liée, par exemple, au Conservatoire du littoral. Il y en a liée à la direction départementale des territoires et de la mer. Il y en a liée à l'Office français de la biodiversité. Mais ils sont quand même peu nombreux.
5: Comment vous analysez, vous, d'une manière un peu plus lointaine, ce phénomène d'engouement pour la marche depuis des années, ce phénomène montant, semble-t-il ?
6: C'est pas impossible que ça retombe. Il y a une chose dont je n'ai pas parlé, et j'ai oublié d'en parler, c'est qu'il faudrait des études de bénéfices et risques de la randonnée. Peut-être on s'apercevra que la randonnée, c'est pas quelque chose de nature, mais qu'il faut réduire absolument. Alors peut-être il y aura du débalisage, comme on disait tout à l'heure, sur les circuits les plus fréquentés. Là, on est dans une dynamique, c'est lié au confinement, hein, à la fin du confinement, on est dans une dynamique où les gens ont besoin de nature, hein, par tous les moyens. Et bon, je pense que ça peut un peu retomber, mais je ne vois pas l'évolution. On n'a pas vraiment les marqueurs pour le dire.
5: Et pour terminer, vous-même, vous êtes marcheur, vous continuez à marcher ?
6: Oui. Bon, je fais entre 15 et 30 km par semaine.
5: Dans le sud de la France, si j'ai bien
6: compris. Oui. Bon, je ne suis pas un très très grand sportif, mais bon, je marche et je pense que c'est accessible à tout le monde.
4: Interview, réalisation Bernard Dautan.
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1: Bonjour et bienvenue sur l'antenne de Radio Terre pour ces infos durables. Eh bien, aujourd'hui, on parle de la journée nationale des céréales et du petit déjeuner. C'est une journée qui est célébrée chaque année le 7 mars dans le monde occidental et qui est dédiée aux céréales pour petit déjeuner populaire à base de céréales sèches. Cette journée est un hommage à la variété des céréales du petit déjeuner qui constitue une partie importante du repas du matin depuis plus d'un siècle pour de nombreuses familles. Les premières céréales pour les petits déjeuners ont été produites en 1894 par les frères Kellogg. Si vous avez été en Angleterre souvent, eh bien, bon, petit déjeuner, on vous sert des Kellogg's, mais aujourd'hui, il y a pas mal d'autres marques qui font ça. Et puis, c'est à base de granola, de muesli, aujourd'hui très populaire. Elles sont apparues comme une alternative saine aux aliments riches en sucre. Les céréales pour le petit déjeuner, donc, c'est une source rapide de glucides qui fournissent de l'énergie pour le matin. Et en dehors des cornflakes, bien sûr, il y en a pas mal. Donc bah, ce jour-là, vous pouvez troquer vos tartines au beurre contre quelques céréales avec du muesli ou avec des fruits. C'est pas mauvais. Voilà une façon peut-être de penser à changer vos petits déjeuners. À bientôt pour un prochain rendez-vous sur l'antenne de Radio Terre.
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1: Bonjour et bienvenue dans ces infos durables. Eh bien, aujourd'hui, on parle de la journée mondiale de la vie sauvage. Elle a lieu depuis quelques années le 3 mars. Aux quatre coins du monde, l'humanité compte sur la vie sauvage et les ressources issues de la biodiversité pour répondre à ses besoins en alimentation, en combustible, en médicaments, en logement ou encore en habillement. Afin que nous puissions jouir des bienfaits de la beauté que la nature procure à l'humanité et à la planète, nombreux sont ceux qui œuvrent ensemble pour veiller à ce que les écosystèmes puissent prospérer et que les espèces végétales et animales puissent continuer à exister. La journée mondiale de la vie sauvage, donc le 3 mars, est l'occasion de célébrer ses nombreuses formes, aussi belles que variées, de la faune et de la flore. Alors qu'on estime que plus d'un million d'espèces sont menacées d'extinction et que la triple crise planétaire s'intensifie, il est plus urgent que jamais de trouver les financements innovants pour la conservation de la faune et des flores sauvages. Voilà pour cette journée, vous pouvez ce jour-là sortir votre chien ou aller cueillir des fleurs, c'est le 3 mars prochain. À bientôt pour un prochain rendez-vous sur antenne.
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0: les 14e Assises de la Biodiversité, La Rochelle 2024.
1: Destination en atelier parrainé par le réseau Rêver, suivi et évaluation des opérations de restauration. Animateur Sébastien Gallet, enseignant-chercheur, et interviendront dans ce débat Camille Bernard, chargée de mission scientifique à Patrina, Armel Dos, chef de projet restauration des zones humides, Evelyne Thalès, ingénieure de recherche à l'INRAP.

0: On va commencer donc sur cet atelier donc qu'on a c'était marqué sur la diapositive quand on est arrivé, mais c'est un atelier qui a été proposé notamment par le réseau Rêvé, donc le réseau d'échange et de valorisation en écologie de la restauration. Donc si vous étiez à la plénière, vous avez vu donc Renaud Jaunâtre, notre président, qui est intervenu. Donc on a vu, maintenant on sait de quoi on parle à peu près quand on parle de restauration. Donc quand on parle d'opérations de restauration, donc de mise en œuvre de ces principes qui visent à rétablir un écosystème qui a été au préalablement dégradé, quand on met en place de ces actions, se pose la question de l'évaluation, de l'atteinte des objectifs, et donc la question du suivi. Donc, dernière intervenante qui arrive. Donc, la question du suivi et de l'évaluation, donc est un sujet important sur lequel on va discuter pendant une heure et demie. Alors, il y aura deux temps, un temps de présentation d'intervention donc des personnes qui sont autour de moi. On va présenter tout de suite. Et puis, j'espère un temps d'échange avec vous autour de ces questions, des questions théoriques, pratiques qui se posent pour la mise en place de ces suivis et de cette évaluation des opérations de restauration écologique. Donc, nous sommes cinq sur cette table ronde, sur cet atelier plutôt d'ailleurs. Je ne sais pas comment il faut dire, peu importe. Donc moi-même, déjà, je me mets en premier, ce n'est pas bien, mais je suis aussi, on m'a chargé de faire à la fois d'être participant et d'être animateur. Donc c'est un peu, je vais être obligé de me passer moi-même la parole, ça va être particulier. Je crois que c'est le cas sur beaucoup d'ateliers. Donc Sébastien Gallet, je suis enseignant-chercheur, maître de conférence à l'Université de Bretagne occidentale au sein d'un laboratoire pluridisciplinaire sur l'aménagement du territoire. Mais moi, je suis écologue, notamment écologue de la restauration, on va dire ça comme ça. Et je suis aussi membre du réseau Rêvé, dont on vient de parler, et puis de la Fédération d'ingénierie écologique qui aussi participe, contribue à l'organisation de ces assises en tant que partenaire. On a un stand, si vous voulez venir nous voir. Donc, heureusement, je ne suis pas tout seul. Donc, à ma gauche, Armel Dos, qui va se présenter.
1: Bonjour, Armel Dos, je travaille au Forum des Marées Atlantiques à l'antenne de Brest et je travaille plus particulièrement sur les problématiques de restauration de zones humides et j'anime un réseau sur la restauration de zones humides en Bretagne.
2: Bonjour, Evelyne Thalès, je suis ingénieure hydroécologue à INRAE et moi je m'occupe plus particulièrement de restauration hydromorphologique des cours d'eau.
3: Bonjour, moi je suis Virginie Lafont, je dirige ICI, qui est un acteur aujourd'hui qui amène des solutions un petit peu nouvelles basées sur les images satellitaires. Et je sais qu'on travaille avec le forum notamment pour amener des solutions d'évaluation pour accompagner en tout cas les gestionnaires de milieux naturels dans toute leur démarche d'objectifs, par exemple. Voilà, Natura 2000 en particulier, les collectivités, on en reparlera.
4: Et donc Camille Bernard, je suis chargée de mission scientifique à Patrinat. Donc pour ceux qui ne connaissent pas encore l'unité, avant on s'appelait le service du patrimoine naturel, avec comme co-tutelle l'OFB, le Muséum national d'histoire naturelle, le CNRS et l'IRD. Et je m'occupe de questions d'évaluation, de gestion.
0: Ce qui tombe plutôt bien. Donc un panel, on a essayé d'avoir à la fois donc de la recherche, des structures expertes, des structures d'expertise, et puis aussi du monde privé, on va dire, ça apporte un autre complément sur ces sujets. Alors, quelques mots rapidement sur introductif sur ces suivis, cette évaluation. Alors pourquoi faire du suivi et de l'évaluation? Souvent, c'est quelque chose qui est vu comme superfétatoire, superflu, ça coûte trop cher, c'est un peu compliqué et on a des lacunes. On avait fait quelques études il y a quelques années sur par exemple des opérations de restauration des milieux littoraux, des falaises littorales, et il n'y avait que à peine un tiers des sites sur lesquels il y avait des suivis qui permettaient de faire une évaluation. Aujourd'hui, ça change un petit peu. On a de plus en plus quand même de suivis qui sont mis en œuvre sur des temps souvent insuffisants. Parce que comme ça a été dit tout à l'heure, la restauration, ça prend du temps. Et pour savoir si on atteint ses objectifs, bah, si on s'arrête au bout d'un an, on ne sait pas. Et pourtant, c'est une nécessité. Faire des suivis et de l'évaluation, alors avec des niveaux d'intensité différents, on peut le faire à différents niveaux. C'est une nécessité, bah, comme je disais, pour savoir si on atteint ses objectifs ou du moins si on va dans la même direction. Comme le disait, je crois que c'était Renaud tout à l'heure, ce qui compte, ce n'est pas que ça soit restauré demain. Peut-être que ça va mettre 50 ans, 100 ans ou autre, mais en mettant des suivis dès le départ, on peut essayer de voir si au moins on va dans la même direction. Ça permet aussi, après, alors, bon, je vais le dire après plutôt, et éventuellement, si on voit qu'on ne va pas tout à fait dans la bonne direction, ajuster les pratiques, se dire bah, peut-être qu'il faut réintervenir ou peut-être qu'on a mal défini notre référence, enfin comprendre ce qui se passe. Et pour ça, il faut l'observer. Et puis, ça permet aussi d'améliorer la connaissance, parce que ce qu'on acquiert comme données sur le suivi d'opérations de restauration écologique, ça nous donne aussi des informations sur le fonctionnement des écosystèmes, sur les interactions entre les espèces qui peuvent être revalorisées dans d'autres domaines. Et puis, bah, tout ça, comme je disais, la restauration, c'était dit, parfois, ça coûte cher. Tout à l'heure, Eric Pest me disait 5 millions d'euros hein, pour le site du Tadon. Eh ben, ça va pouvoir dire, bah, ok, on a mis 5 millions d'euros, mais on a tel résultat en termes de biodiversité, de fonctionnement, etc. C'est quand même nécessaire. Et on ne peut pas se contenter de se dire, oh, regardez, c'est joli, il y a des jolies fleurs et on fait des jolies photos. Il faut aller, et c'est le cas ici, hein, il faut aller un peu plus loin pour analyser. Et si on fait 5 millions d'euros de travaux, on peut se dire que quelques dizaines de milliers d'euros, ou bah, centaines, dans le cas, c'est pas si énorme que ça. Et puis, c'est aussi bah, permettre des retours d'expérience. C'est-à-dire que ce qui est fait à un endroit, si on l'évalue, si on voit ce qui marche, ce qui ne marche pas, si on comprend pourquoi ça marche ou ça ne marche pas, ça permet d'aller vers les autres gestionnaires, vers d'autres structures qui ont le même type de projet et de leur apporter de l'information pour eux-mêmes concevoir leur projet. Donc, c'est pour soi, pour les autres et pour la connaissance générale. Bon, donc, il faut en faire. Je pense que le message est passé, on s'arrête là. Voilà. Alors pour ça, des suivis, on a des principes généraux, on peut édicter un certain nombre de principes généraux. Je ne vais pas rentrer dans le détail, mais ça a été légèrement évoqué tout à l'heure. Quand on parle de restauration écologique, on a la Société internationale pour la restauration écologique, et pas d'écologie de la restauration, comme a dit tout à l'heure Renaud, qui est une structure internationale avec sa déclinaison européenne, qui travaille sur ces sujets-là, donc à la fois avec des praticiens et des chercheurs, et qui a défini un certain nombre de principes pour les suivis et l'évaluation. Qu'est-ce qu'on doit regarder ? Enfin, qu'est-ce qu'il faut regarder ? Et ce n'est pas simplement la biodiversité. Cette évaluation, elle porte, j'en reparlerai tout à l'heure, mais sur, bien évidemment, les espèces présentes, l'habitat, son fonctionnement, son intégration dans le territoire, dans le paysage, sa durabilité, il y a tout un ensemble de choses, et y compris, ce qu'on fait moins parfois, une évaluation sur le côté appropriation sociale, intégration sociale, représentation, acceptation, pour savoir comment ce nouvel écosystème s'intègre et est perçu par les habitants, etc., etc. Donc on a des principes généraux, puis pour les mettre en œuvre, eh ben, on a des outils. On a des outils et des méthodes qui sont de nature très diverse. Alors, on va en voir aujourd'hui. On a, par exemple, la roue du rétablissement, c'est une mise en forme de l'évaluation, j'en parlerai. On a les indices de qualité environnementale. On a l'écosystème quality assessment, qui est un autre système statistique pour traiter les données. On a toutes les mallettes Roméo, etc., dont tu parleras peut-être, qui sont disponibles, qui déclinent des outils, des méthodes, etc. On a la méthode nationale d'évaluation des fonctions des zones humides. J'ai réussi à ne pas me tromper. Voilà, on a plein d'outils. C'est vrai que parfois, c'est un petit peu dur de s'y retrouver. Donc, qui sont assez disponibles. Il y a aussi, bah, je n'ai pas rajouté, les images, tout ce qui est lié à la télédétection et aux images satellites ou autres. Donc voilà, on a plein d'outils. Souvent, la question, c'est quel est le bon outil au bon moment qui, en fonction de ce qu'il coûte, de ce qu'il nécessite comme compétence, peut être mis en œuvre pour atteindre son objectif d'évaluation. Donc voilà un peu le cadre général et on va essayer d'illustrer là chacun notre tour, mais et puis pour initier la discussion par des exemples, comment dans nos domaines, sur certains sujets, on a mis en œuvre des indicateurs, des suivis pour évaluer des opérations qui sont de nature assez variée. Donc il y aura des zones humides, des écosystèmes diversifiés, des marais littoraux, des systèmes humides aussi. Enfin, plusieurs fois, il y a beaucoup de choses sur les zones humides. Voilà, c'est un grand classique. Donc ça va nous guider un petit peu sur la demi-heure qui vient et puis on entamera après une discussion autour de ces sujets. Et ben, pour commencer, je vais passer, alors les diapos, vous allez voir, elles sont un peu denses, on est parti du principe, une diapo chacun sur lequel on présente nos travaux en quelques minutes, hein, 5, 7, 8 minutes max, mais plutôt dans ces eaux-là, pour illustrer et simplement pour donner des bases pour la discussion derrière. Et donc je passe la parole directement à Armelle.
1: Merci Sébastien. Voilà, du coup, je vais vous parler un peu des indicateurs qu'on a déployés dans le cadre du réseau sur la restauration des zones humides de Bretagne, donc, qui est un réseau qu'on porte à l'antenne de Brest du Forum des marées atlantiques. Et donc on a travaillé avec différents collègues de structures, notamment de l'Université de Bretagne occidentale ou de Rennes 1 et le Conservatoire botanique, pour développer et tester différents types d'indicateurs et protocoles de suivi dans le cadre de la restauration de zones humides, pour évaluer en fait l'efficacité de différents types de travaux sur les fonctions hydrologiques, biogéochimiques et biologiques des zones humides. Donc l'idée, c'était de pouvoir tester différents protocoles pour avoir une base d'indicateurs communs à proposer aux porteurs de projets en Bretagne, pour qu'on puisse continuer à mutualiser de la connaissance et pouvoir à terme proposer les pratiques de restauration les plus appropriées pour restaurer les fonctions des zones humides. Et voilà, donc l'idée, c'est d'avoir des indicateurs communs qu'on puisse suivre avant, après travaux dans l'idéal, sur une durée suffisamment longue pour pouvoir évaluer l'efficacité des travaux, et qu'on puisse également comparer entre sites restaurés et sites de référence, donc pour voir si les fonctions dans le site restauré tendent à se rapprocher de celles qu'on observe dans des écosystèmes en bon état de conservation, qui sont ciblés par les opérations de restauration. Donc à chaque fois, les indicateurs, on les a développés en se posant la question de l'objectif des différents porteurs de projets. Donc vers quoi on veut tendre en restaurant le milieu ? Quels sont les paramètres qu'il faut évaluer pour pouvoir attester de l'atteinte de ces objectifs ? Et comment est-ce qu'on peut quantifier ou qualifier en fait ces paramètres ? Donc, pour vous donner quelques exemples, donc sur les fonctions hydrologiques, donc quand on a des enjeux quantitatifs, par exemple par rapport à la ressource en eau, on propose des suivis de niveau de nappe ou de niveau dans les cours d'eau à l'aide de piézomètres ou de limnimètres qui permettent de calculer après des indicateurs comme les fréquences de saturation du sol en surface par la nappe, ou suivre le sens de circulation de l'eau pour voir si la zone humide soutient les étiages dans les cours d'eau. Au niveau biogéochimique, donc là c'est tous les enjeux plus liés à la qualité de l'eau, donc où on peut également estimer en fait la capacité de zone humide à abattre des éléments comme le phosphore ou l'azote, donc en faisant des prélèvements d'eau dans des piézomètres placés en entrée et sortie de la zone humide, et voilà, qui permet d'avoir des taux d'abattement par exemple. Et après on a toutes les fonctions biologiques, donc qui portent plus sur la restauration des habitats ou le rétablissement de communautés ou d'espèces cibles, et donc où on peut proposer des protocoles de relevé végétation, donc par cartographie ou transect, ou différents protocoles sur les peuplements faunistiques, et qui nous permettent, au-delà de l'espèce ou de la communauté, de proposer des indicateurs qui sont liés sur les propriétés des espèces, dans leurs traits fonctionnels, et notamment leur tolérance à l'humidité du sol, donc aussi bien la végétation que les araignées, qui réagissent très vite en fait au changement d'humidité du sol. Donc on peut estimer en fait le retour d'espèces qui sont propres aux zones humides en étudiant en fait les espèces présentes et leur tolérance à l'humidité. Et on peut aussi, sur les groupes faunistiques, travailler plus sur des propriétés comme les guildes de chasse ou leur position dans les chaînes trophiques pour avoir une idée de la complétude des populations et de la stabilité du milieu. Donc voilà quelques exemples. Et donc maintenant, on accompagne, en fait, dans le cadre du réseau, les porteurs de projets et pour les conseiller en fonction de leurs objectifs, en fait, sur tel ou tel indicateur à mettre en place. Et on les aide aussi l'interprétation de ces résultats. Et on a tout un ensemble de petits carnets méthodologiques qui sortent, qui sont disponibles sur notre site internet. Voilà.
0: Merci Armelle. Donc un premier exemple, on voit bien de développement de protocoles et de transmission de l'application pour aider justement au choix de ces indicateurs. Alors un peu dans le même... Ah mais non, c'est moi après. Pardon, désolé. Pas dans le même esprit. Donc un cas, là. Tout à l'heure j'ai évoqué alors la roue du rétablissement. Hein, donc la roue du rétablissement, c'est ce type de document là qu'on a ici, hein, de figure, qui permet de synthétiser un peu l'effet, l'état du milieu à partir de données bien sûr acquises sur le terrain. Et comme je disais tout à l'heure, restaurer un milieu, c'est pas juste, enfin un écosystème, c'est pas juste restaurer, avoir les bonnes plantes, les bonnes. Enfin, souvent, on se contente des bonnes plantes. On peut déjà regarder aussi, comme montrait Armelle, la faune et notamment les arthropodes, qui sont un indicateur compliqué mais très intéressant. Mais on voit que ici, on a différentes catégories, hein, ce qu'on appelle des attributs d'écosystème, hein, dans le cadre de l'écologie de la restauration, qui sont la diversité structurelle, enfin la composition spécifique, la diversité structurelle, hein, comment tout ça s'agence, les fonctions de l'écosystème, ça peut être justement les fonctions hydrologiques ou autres, les échanges, c'est-à-dire comment, je disais, l'écosystème, est-ce qu'il est en vase clos ou est-ce qu'il communique avec d'autres milieux ? Les conditions physiques, bien évidemment. Si on restaure une zone humide, autant avoir un sol humide, c'est un peu nécessaire à vérifier, mais ça peut être sur d'autres milieux, il y a d'autres paramètres. Et puis un paramètre qui est intéressant aussi, c'est l'absence de menace. C'est-à-dire que, ok, votre écosystème il est restauré, mais s'il est sous la menace permanente, on a évoqué les espèces exotiques envahissantes, ou un exemple, si vous avez une méga porcherie industrielle juste au-dessus, avec des structures de protection, vous ne savez pas trop comment elles sont, on ne peut pas considérer que votre écosystème il est protégé, restauré sur le long terme. Donc il y a cette absence de menace. Et donc nous, on a travaillé sur la dépolarisation, hein, sur la restauration de marais littoraux, dans le cadre de deux programmes de recherche, et avec cette idée des opérations de restauration qui avaient eu lieu 5, 10, 20, 50 ans après, on s'est dit, comment on évalue la restauration ? Donc on est parti on a fait plein de suivis, des cartes de végétation, les populations d'arthropodes, des isotopes dans les poissons pour savoir s'ils viennent manger sur le marais ou pas. On peut voir d'où vient leur alimentation, donc des études très, très pointues quand même, de la génétique, mais aussi des modes de représentation sociale, etc. etc. Et on se dit, on a tout ça, on a tout ce paquet de données là. Et comment on fait ? Comment on fait pour passer de ça à ça ? Et donc l'idée, hein, de cette roue, comme je disais, c'est les 6 attributs. Pour chacun de ces attributs, on a des indicateurs. Par exemple, les espèces végétales cibles, ce qu'on veut voir, les espèces animales cibles, et les espèces indésirables. Si on veut restaurer un milieu humide, les espèces de milieu sec. C'est pas les exotiques, c'est pas ce qu'on cherche. Hein, donc c'est pas celle qu'on désire. Le désir en écologie de la restauration, c'est important. Et donc ça, on voit bien que ces indicateurs, on va pouvoir les alimenter avec nos données, mais ici, on va pas mettre la richesse spécifique, des indicateurs compliqués, donc il faut les synthétiser. Et le principe de l'évaluation de la roue du rétablissement, c'est notation 5 étoiles. En gros, 5, c'est, comme on l'a dit, c'est conforme à la référence, c'est ce qu'on attend. 2, 3, 4, c'est différents niveaux, on y va, mais ce n'est pas tout à fait ça encore. Et puis 1, emmener loin. Et puis zéro, c'est très dégradé. En tout cas, c'est non conforme à la, c'est non conforme à la référence. On a autre chose, c'est pas ce qu'on cherche. Et donc après, on a dû travailler, ça c'est un exercice très intéressant, avec les collègues dans une approche pluridisciplinaire et transdisciplinaire. C'est-à-dire, dans notre programme, il y a des chercheurs, mais aussi des praticiens. Donc les responsables des réserves sur lesquelles on travaille, y compris des gestionnaires de réserves, enfin d'espace, sur lesquels on ne travaille pas, mais qui ont les mêmes problématiques. Et on s'est dit, bah voilà, c'est quoi 5 ? Quand on a la donnée de nos populations d'arthropodes, là, on a des chiffres avec des espèces, des araignées, etc. C'est quoi 5 ? C'est quoi 4 ? C'est quoi 3 ? C'est quoi 2 ? C'est quoi ? Et en fait, c'est un travail qui est très intéressant, parce que ça vous nécessite de construire, votre référence. Et à partir de là, donc, on a pu le faire. Par exemple, pour les arthropodes, hein, composition faunistique typique caractérisée par des espèces halophiles dominantes. C'est logique, on est sur des marais salés. Voilà, 4, il y a les espèces typiques dominantes, mais les équilibres entre les espèces nous paraissent pas normaux. Alors le terme normal, est, en tout cas, n'est pas tout à fait conforme. Et puis, 0, communauté d'arthropodes sans lien avec ce qui est attendu. Pas d'espèces halophiles, enfin, des espèces d'autres milieux forestiers, tout ce que vous voulez. Et donc, on a pu construire, et puis il se trouve qu'on a dû aussi construire un outil informatique pour pouvoir, enfin, il y en avait un, mais qui n'était pas très performant, reconstruire un outil, une interface qui nous permette, bah, une fois qu'on a défini si c'est 4-5, on rentre dans notre base ici. Alors, c'est disponible sur le site de SER International, donc on en est un peu fiers quand même, de cet outil, et ce qui permet assez facilement, et puis même de changer les paramètres, et d'obtenir comme ça une roue du rétablissement. Donc on l'a fait sur tous nos sites. Alors ça paraît un peu compliqué comme ça, mais en fait ça permet de voir où ça colle bien. On voit là, là c'est vert, sur la composition spécifique, il n'y a pas de souci, on a bien rétabli nos systèmes. Par contre sur les fonctions, alors on en a qu'une qui était effectivement mesurée, on voit que c'est pas... on a rétabli justement la structure d'écosystème, mais il y a un certain nombre, notamment le rôle de nourricerie, ben, il n'est pas rétabli. Et après, ça permet d'essayer de comprendre pourquoi. Et donc, il n'y a pas de note totale. Alors ça, c'est-à-dire que le site, il n'a pas 4, il n'a pas 5, il n'a pas 7,8, ce qui ne veut rien dire. Il a des éléments sur lesquels c'est positif, des éléments sur lesquels il reste encore, il y a un paramètre qui n'est pas rétabli. Ça permet de réfléchir derrière pourquoi. Est-ce qu'on peut faire quelque chose ou pas là-dessus ? Donc voilà, c'est un outil et on voit bien ici, on est passé d'une approche très recherche, même s'il y a les recherches appliquées, des indicateurs et derrière comment on les simplifie, comment on les rend accessibles, parce que ça, c'est un super outil de discussion entre chercheurs, entre gestionnaires, entre chercheurs et gestionnaires, et y compris avec d'autres acteurs, et ça, ça nous paraît particulièrement intéressant. Donc voilà un exemple de comment on peut construire ces indicateurs. Et de les retransmettre derrière aussi aux gestionnaires. C'est l'objectif, ce n'est pas de le garder pour nous. Donc voilà un deuxième exemple de choix d'indicateurs et de mise en œuvre d'indicateurs. Et on va passer à un troisième, donc ici avec une approche plus large sur plein de milieux différents. Mais encore une fois, sur des questions d'accompagnement en fait, des gestionnaires et des porteurs de projets de restauration écologique, avec Camille.
4: Oui, donc alors nous, à Patrinat, on a été missionnés par le ministère en charge de l'écologie en 2016 pour travailler sur la question de l'efficacité de la politique Natura 2000, donc large projet, large question. Et en fait, on a décliné ce travail à trois échelles, qui sont l'échelle alors soit biorégion, soit nationale, mais en tout cas la plus large échelle, l'échelle site qu'on commence seulement à développer, et l'échelle de la parcelle qu'on pourrait aussi appeler l'échelle de l'unité de gestion. Donc l'unité de gestion, c'est vraiment la zone précise sur laquelle on va mettre en place une mesure de gestion donnée. Donc on travaille sur deux problématiques. La première, c'est celle qui est la plus logique. Donc les mesures de gestion qui sont mises en œuvre en site Natura 2000 sont-elles efficaces ? Donc derrière le mot efficace, il y a pas mal de choses à dire. Et la deuxième problématique, c'est quel protocole mettre en œuvre pour l'évaluer ? Donc pour ce qui est de la première problématique, donc une mesure efficace en langage Natura 2000, l'objectif des directives, c'est d'atteindre, de conserver au maximum un état de conservation favorable des espèces et habitats qui sont inscrites aux annexes des directives. Nous, on est allé un peu plus... Enfin, on ne va pas se concentrer uniquement sur les espèces qui sont inscrites aux annexes, puisque les autres espèces sont tout aussi importantes à maintenir, bien évidemment. Et la deuxième problématique, elle a pour visée de tester des protocoles, des méthodes qui pourront ensuite faire l'objet de recommandations pour des gestionnaires qui souhaiteraient mettre en œuvre une évaluation de leur côté. Nous, là, en l'occurrence, on travaille sur des sites qu'on appelle des sites pilotes qui sont sélectionnés par le biais d'un AMI et donc pour lesquels on fournit des financements. Donc évidemment, on a un peu ce confort de pouvoir donner des financements et donc permettre aux structures peut-être de faire appel à des personnes ressources en plus ou à d'autres structures qui peuvent leur servir en sous-traitance pour faire des suivis, puisque c'est des suivis qui sont relativement lourds. L'objectif, c'est à terme de pouvoir aboutir à des méthodes qui sont un peu plus légères et qui sont plus opérationnelles. Donc à l'issue de cette phase qu'on pourrait appeler presque une phase de test, qui dure 5 ans. Donc pourquoi 5 ans de suivi ? Parce que les contrats Natura 2000 sont généralement prévus sur une durée de 5 ans. Donc l'idée, c'est de voir si en 5 ans, on peut avoir des résultats déjà qui s'observent, puisque malheureusement, certains contrats ne sont pas poursuivis au-delà des 5 années. Donc c'est intéressant d'avoir déjà un premier état des lieux au bout de 5 ans. Donc pour ce faire, on a développé des méthodes. Alors, je n'ai pas précisé les mesures qu'on évalue. Elles sont écrites en dessous de la carte, mais je pense que vous ne pouvez pas tout lire. Donc, on s'est fixé sur des mesures de gestion qu'on a choisies parmi toutes celles qui existent dans les contrats et dans les MAE, qui sont la restauration et l'entretien de l'ouverture de milieu, donc principalement par pâturage, coupe, abattage de ligneux, broyage. La création et la restauration de mares, donc principalement soit des creusements, soit des curages. Le retard de fauche, la plantation de haies et la restauration de milieux tourbeux, qui est la mesure un peu plus large, on va dire, puisqu'elle peut du coup entendre plusieurs types de mesures au sein de l'ensemble des projets. Donc pour chacune de ces mesures, on a développé un cadre méthodologique qui est vraiment une proposition test à faire sur ces 5 sites et qui s'appuie la plupart sur des protocoles déjà existants, qui rassemble plusieurs indicateurs, donc des indicateurs qu'on a choisis sur un modèle qui s'appelle le modèle PER pour pression, état, réponse, l'idée étant de suivre en parallèle et de pouvoir mettre ensuite en comparaison des indicateurs donc de pression qui permettent de suivre la pression en l'occurrence qu'on souhaite réduire. Par exemple, si on parle de restauration de l'ouverture de milieu, ça peut être l'embroussaillement. Si on parle de restauration de mare, ça va être le comblement. Donc on suit ces pressions-là. En parallèle, on suit l'état de la biodiversité, donc en l'occurrence les espèces et habitats qui nous intéressent, évidemment. Donc c'est des suivis faune-flore pour la plupart. On suit également des paramètres abiotiques pour voir un petit peu l'effet de la gestion sur ces paramètres-là. Ça peut être, par exemple, pour les mares, la conductivité, la température de l'eau, la hauteur d'eau. Et des indicateurs de réponse, parce qu'on s'est aperçu qu'en fait, en Natura 2000 principalement, j'imagine que c'est le cas aussi dans d'autres sites, on ne suit pas forcément les paramètres exacts de la gestion. Donc c'est important, quand on évalue une gestion, d'avoir un enregistrement des pratiques qui est assez précis. Par exemple, si on met en place du pâturage, c'est dommage de ne pas avoir un enregistrement précis du nombre de parcs qu'on va faire, de la charge, des dates d'entrée et de sortie du troupeau, parce que c'est des informations qui peuvent jouer sur l'efficacité de la gestion et qui donc sont intéressantes de relever. Donc tous ces indicateurs, on va les suivre, comme je vous disais, pendant 5 ans. L'objectif théorique, donc là ce que je présente sur la suite, là, c'est un peu la théorie idéale qu'il faut toujours avoir en tête quand on met en place des suivis de gestion qui sont malheureusement assez difficiles à atteindre sur le terrain, on va dire. Donc l'objectif absolu, c'est de pouvoir réussir à faire une comparaison avant et après gestion, ce qu'on appelle le before after. Donc autant que possible, on essaye de faire un état initial. Autant que possible, un état initial de plusieurs années. C'est souvent difficile à avoir, mais l'idéal absolu, c'est de pouvoir faire plusieurs années de suivi avant de mettre en œuvre notre gestion, sans retarder la gestion trop non plus, puisque l'idée, c'est pas de laisser les habitats pourrir, mais en tout cas, pouvoir avoir un état des lieux, un état fixe au départ qui nous dit, avant qu'on mette en œuvre notre gestion, notre site, il est comme ça. Ensuite, on peut mettre en place notre gestion et on met en place nos suivis sur un certain nombre d'années après, au moins le même nombre d'années que l'état initial, évidemment, ce qui va nous permettre de comparer l'état de notre site avant et après, ou de nos espèces d'ailleurs. Le deuxième grand principe, c'est de faire une comparaison avec un témoin. Donc ça, c'est la comparaison Control Impact. Alors nous, on utilise un témoin, ce qui est différent du site de référence qui est généralement utilisé en écologie de la restauration. Donc du coup, Une référence, c'est plus un objectif à atteindre. C'est un site qu'on considère comme étant dans un état qu'on souhaite atteindre avec notre site géré. Nous, le témoin, c'est un petit peu différent. C'est-à-dire que c'est un site qui est dans le même état de dégradation du coup que le site qu'on va gérer. Et donc, ce serait un site qu'on laisse en évolution naturelle, on va dire sans intervention humaine. Et on compare du coup l'évolution du site témoin et du site géré en parallèle, pendant les 5 années en l'occurrence, pour voir ce que serait devenu théoriquement notre site géré si on n'était pas intervenu. Donc ça, c'est vraiment la théorie rêvée, encore une fois, rêvée, le petit jeu de mots. Mais c'est très très difficile à obtenir sur le terrain. Trouver deux sites qui sont exactement dans les mêmes conditions, alors on peut faire un exclos, c'est le plus simple en l'occurrence, mais trouver des sites témoins qui sont exactement dans les mêmes conditions, qui sont susceptibles d'évoluer exactement de la même manière, c'est beaucoup plus difficile que ce qu'on imagine. Mais en tout cas, on peut utiliser ce principe-là, l'idéal étant, encore une fois, d'avoir plusieurs sites témoins pour un seul site géré, ce qui permet de gommer un petit peu les variations individuelles qui pourraient jouer sur l'évolution des sites. Et le dernier grand principe sur lequel on s'est appuyé, c'est un principe d'échantillonnage qui soit temporel ou spatial. Nous, on a les deux. Donc l'échantillonnage temporel, c'est dire que, par exemple, sur nos 5 années de suivi, on ne va pas forcément mettre en œuvre nos protocoles chaque année. Et au niveau de l'année, on ne va pas forcément faire des suivis en continu. Par exemple, si on s'intéresse à notre population de papillons, on ne va pas faire des passages nécessairement tous les 15 jours pour des questions principalement de côté pratique. On va échantillonner la population. Donc on peut partir du principe pour une évaluation. Si on veut voir un effet, on peut se dire que si on n'a pas les moyens de suivre l'intégralité du cortège, puisque les papillons vont avoir des émergences décalées, on peut se focaliser sur une partie du cortège, tout en gardant en tête que les effets qu'on observera ne concerneront que cette part de cortège. Ça peut être une manière de limiter les coûts et le temps passé à faire de l'évaluation, mais d'avoir quand même une idée des faits. Et donc l'échantillonnage spatial, qui est important en suivi et que, en principe, tout le monde a en tête, mais qu'il faut bien penser en amont, c'est donc le principe d'échantillonnage par transect ou par cadra, par exemple. Sachant qu'il peut être aléatoire, il peut être stratifié, il peut être systématique. Nous, on a principalement choisi de l'échantillonnage aléatoire, donc avec une sélection aléatoire sur SIG, tout simplement, automatique. Ce qui permet d'avoir des emplacements qui ne sont pas décidés par les gestionnaires, qui sont censés du coup être statistiquement représentatifs de notre site. Sachant que l'échantillonnage spatial, la difficulté, c'est potentiellement de retrouver les endroits d'année en année. Donc on peut aussi choisir d'année en année de faire un nouvel échantillonnage. Chaque année, on échantillonne aléatoirement des nouveaux points. On peut décider d'essayer de suivre les mêmes points. Ça nécessite principalement de mettre en place des repères sur le terrain qui ne sont pas toujours faciles soit à mettre en place, soit à retrouver. Et on peut choisir éventuellement aussi de faire des échantillonnages, comme je disais, stratifiés ou systématiques, ce qui permet d'avoir quelque chose d'un peu plus facile peut-être à retrouver, puisqu'on sait que les points sont, par exemple, tous les 2 mètres, tous les 5 mètres. Et voilà. Donc tout ça, si ça vous intéresse, les méthodes sont disponibles sur le lien que j'ai mis en dessous, si vous voulez aller regarder un petit peu comment on a fait ça plus dans le détail.
0: Merci. On va continuer. Alors, on voit qu'il y a des indicateurs ou développement d'indicateurs qui concernent voilà, des niveaux, enfin, des écosystèmes variés. Et par contre, on peut aussi avoir des indicateurs qui vont être plus spécifiques hein, sur un type de milieu, sur certaines fonctions, et qu'il faut aussi sur lequel il y a toujours une réflexion. Donc là, ça va être le cas de la restauration donc, du côté hydromorphologique des cours d'eau, donc avec Evelyne.
2: Merci. On retrouve un peu des éléments similaires avec ce qui a été présenté précédemment, c'est-à-dire que moi je travaille dans le cadre du réseau des sites de démonstration de la restauration hydromorphologique des cours d'eau. C'est un dispositif collaboratif entre l'OFB, l'INRAE et les agences de l'eau. Et en fait, ce dispositif il a un peu plus d'une dizaine d'années. Son origine, c'est effectivement le constat que la restauration hydromorphologique des cours d'eau, elle était assez développée dans les pratiques. Il y avait beaucoup de choses qui se faisaient sur le terrain, mais en définitive, les résultats étaient finalement très variables pour des mesures de restauration qui semblaient équivalentes. Donc pour réussir à, finalement à résoudre un peu ce problème d'évaluation, enfin d'efficacité des mesures mises en œuvre, il a été décidé de monter ce dispositif pour obtenir des retours d'expérience particulièrement bien documentés. Donc voilà, donc actuellement, je n'ai pas mis la carte, mais actuellement, il y a une soixantaine de sites à l'échelle nationale. Alors, c'est des sites particuliers où, en fait, qui sont sélectionnés d'abord sur la base du volontariat, c'est-à-dire qu'on accompagne des syndicats de rivière, enfin, qui sont prêts, finalement, à mettre en œuvre à la fois une mesure de restauration et un suivi qui va avec, je dirais, qui est prêt aussi à s'engager sur le long terme. Et du coup, ça requiert aussi d'avoir un certain niveau d'ambition. On ne va pas prendre toutes les actions de restauration qui sont réalisées, mais des actions qu'on estime avoir un niveau d'ambition assez important. Alors moi, je vais plutôt rester au niveau des grands principes qui sont mis en œuvre dans ce réseau. Vous pourrez en fait trouver tous les détails parce qu'on a publié en 2019 un guide pour un suivi scientifique minimal de la restauration. Donc c'est un guide qui est disponible en fait sur le portail professionnel de l'OFB et il y a des fiches, enfin c'est très, très bien documenté, donc vous pourrez trouver tous les détails en fait en allant rechercher ce document. Et puis il y a aussi d'autres, c'est aussi une source d'infos sur ce réseau. Donc pour les grands principes, enfin c'est issu aussi de travaux scientifiques qui ont été faits à l'échelle européenne, donc on n'est pas parti de rien. Et puis après on a beaucoup réfléchi entre finalement experts, scientifiques, techniciens, praticiens pour développer tout ça. Ça s'est pas fait tout de suite. Et c'est pour ça aussi que c'est encore sujet à mise à jour. Voilà, donc on travaille un peu avec des allers-retours permanents entre finalement on apprend de ce qui se fait sur le terrain et puis on voit, on essaie aussi de mettre en œuvre en temps réel l'évolution de la connaissance scientifique sur cette thématique. Donc, le premier grand principe, c'est de fixer des objectifs clairs, mesurables et atteignables. Donc pour vraiment aux opérations de restauration, pour finalement pouvoir vraiment évaluer l'efficacité des mesures qu'on met en œuvre. Bon, ça, je pense que c'est assez transversal. Il vaut mieux effectivement avoir des objectifs. Mais ce que je veux dire, c'est qu'il faut avoir les objectifs vraiment en amont et pas finalement se débrouiller avec ce qu'on a fait a posteriori, parce que sinon on va avoir vraiment du mal à avoir une évaluation correcte. Il faut avoir un suivi prolongé dans le temps, dont un état initial. Donc c'est pour ça que j'ai dit que l'engagement des personnes qui mettent en œuvre la restauration, il doit être assez fort, parce que dans ce réseau, voilà, on a prescrit un état initial. Ensuite, les travaux de restauration, en fonction du type de dégradation, ben, on met en œuvre les mesures adéquates. Et après cet état initial, on va effectivement suivre jusqu'à au moins 7 années après travaux. C'est pour ça qu'on dit qu'il y a un suivi, il faut à peu près, voilà, faut se mobiliser sur une dizaine d'années entre l'état initial et la fin du suivi. Donc c'est ce qu'on appelle un design BASI, enfin, c'est l'acronyme anglais, hein, mais il faut avoir au minimum donc, le avant-après, donc suivre le site restauré avant-après, l'état initial et des points après travaux pour voir comment évolue le milieu. Le milieu et les communautés qu'il va héberger. Et donc un site témoin. Alors le site témoin, nous, ce n'est pas forcément un site de référence. On a la notion de témoin altéré, témoin non altéré. Parce qu'effectivement, on s'est rendu compte que C'est compliqué de trouver un site de référence, c'est-à-dire si on considère que la référence, c'est un état non altéré, puisqu'en fait, en fait, souvent, on a des cours d'eau qui sont quand même assez modifiés. Donc, c'est plus facile, finalement, de trouver un site témoin qui, potentiellement, va être modifié. Mais ça nous permet d'avoir vraiment cette ligne de base qui va nous permettre vraiment de mesurer quelle est la part de modification qu'on peut effectivement attribuer aux mesures de restauration. On a aussi prescrit le fait qu'il fallait utiliser plusieurs indicateurs. Alors, ça va être des indicateurs qui vont suivre l'évolution du milieu, dont les paramètres abiotiques. Hein. Typiquement, on va suivre évidemment l'hydromorphologie, puisque c'est là-dessus qu'on agit. Donc, il y a des protocoles qui sont standardisés. Et quand ça n'est pas le cas, on a essayé en fait, de décrire vraiment précisément dans des fiches comment on allait mesurer de manière la plus adéquate possible ces indicateurs. On a par exemple le fait de faire un suivi photographique. Bon, c'est pas forcément une mesure standard, mais voilà, on va pouvoir la mettre en œuvre parce qu'on a pas mal réfléchi à la définition de tout ça dans des fiches. Donc, plusieurs indicateurs. Parce que aussi on s'est rendu compte que les communautés elles répondent différemment à la restauration. Les peuplements de poissons, ils vont pas réagir à la même rapidité que les peuplements de macro-invertébrés benthiques. Si on intervient sur la végétation riparienne, ça va pas non plus à la même allure que les communautés vraiment aquatiques. Donc, plusieurs indicateurs pour pouvoir avoir justement une bonne évaluation des mesures de restauration. Donc des protocoles standardisés, je l'ai déjà dit. Pourquoi ? Parce que les protocoles standardisés, l'avantage, c'est que normalement, ils sont bien maîtrisés par l'ensemble des intervenants. Et donc, derrière, on va avoir des mesures plus homogènes. Et donc, ça va vraiment permettre de pouvoir comparer beaucoup plus aisément les résultats. Alors que si chacun, en fait, met en œuvre sa méthode locale, ça va être plus compliqué de pouvoir avoir une vision plus générale et de pouvoir comparer en intersite. Il faut évidemment prendre en compte le contexte, alors les facteurs d'altération, est-ce qu'on fait de la restauration hydromorphologique quand on a vraiment des problèmes de qualité d'eau à l'échelle d'un bassin versant par exemple? Est-ce que s'il y a un grand barrage à l'aval du cours d'eau, qu'est-ce que ça va pouvoir avoir comme impact sur comment le milieu va récupérer? Donc voilà, donc vraiment avoir aussi en tête ces contraintes qui s'imposent à plus large échelle et qui vont pouvoir avoir un impact. Et voilà, donc j'ai mis en conclusion le fait qu'il faut avoir un suivi adéquat pour pouvoir justement faire une évaluation objective et multifonctionnelle in fine.
0: Merci. Et donc là, on voit pas mal donc de protocoles alors qui sont sur l'acquisition de données. Et c'est vrai qu'on a aussi aujourd'hui qui sont l'acquisition de données de terrain sous différentes formes, mais on a aujourd'hui le développement d'outils. Complémentaires. Alors, je ne sais pas s'ils sont incontournables, mais en tout cas, ils sont complémentaires à ce qui peut être fait, donc avec tout ce qui relève donc des données satellites, et donc avec un certain nombre d'acteurs qui développent des outils autour de ce sujet. Donc, on va avoir un exemple de comment ça peut être utilisé dans le cadre d'opérations de restauration.
3: Merci. Merci de m'accueillir. Alors, moi, je vais vous montrer, en fait, je vais vous parler d'images satellites. Alors, effectivement, pour moi, c'est un incontournable parce que c'est un peu ma passion depuis 30 ans. Alors, forcément, je m'en sers pour de nombreux sujets et pour répondre à de nombreuses questions de gestionnaires, en effet. Alors, moi, ce que je voulais vous montrer aujourd'hui, c'est dans quelle mesure les images satellites peuvent nourrir les métriques et les indicateurs qui vont être évalués dans le cadre d'opérations de réhabilitation ou de restauration pour évaluer finalement les objectifs, on en est où, on va où, où est-ce qu'on veut aller, on en est où et est-ce qu'on a atteint nos objectifs. Alors, dans quelle mesure ça peut être fait? Alors, pour commencer quand même, il y a quand même des bénéfices assez indéniables à ces données. Elles ont vraiment des qualités étonnantes. La première de toutes, c'est qu'aujourd'hui, ce sont des données gratuites. C'est des données d'observation gratuites qui sont mises à disposition de tous les acteurs publics au travers d'un dispositif qui s'appelle Dynamis. Je ne vais pas en parler plus aujourd'hui. C'est un dispositif financé par le CNES, l'IRD, IGN. Bref, il y a plein de choses, il y a plein de données images qui vont être stockées, qu'on peut aussi programmer. Si vous voulez, on en parlera après. Je suis disponible pour vous raconter un peu ce que c'est que ce dispositif. Bref, c'est une ressource en termes de données images photographiques, photos aériennes ou images satellites. Ces images, elles sont hyper intéressantes parce qu'elles permettent, bon, ça on connaît tous maintenant avec nos portails Maps, Google Earth, tout ça, c'est une vision exhaustive du territoire, c'est une image qui va être prise à un moment donné. Alors quand on travaille sur des sites littoraux, c'est génial parce qu'à la marée basse, paf, on commande l'image à l'heure dite et puis à la date souhaitée et ça nous permet d'avoir la vision de notre territoire à un moment donné. C'est pas toujours si facile que ça. Parfois, il faut faire plusieurs tentatives avant d'avoir sa donnée, mais c'est une vraie possibilité d'avoir une image faite en un seul passage. Ces images, elles sont utiles, mais pour qu'elles nous racontent des choses, effectivement, il faut les traiter d'une certaine manière. Il y a tout un tas d'algorithmes physiques qui permettent de révéler, de faire de la mesure géophysique ou biogéochimique, d'ailleurs, par satellite. Ce n'est pas vraiment mon propos aujourd'hui. Aujourd'hui, nous, on va utiliser un petit peu d'intelligence artificielle. Alors, je ne veux pas vous faire peur, mais bon, l'intelligence artificielle, on le sait tous, ça n'a rien de vraiment intelligent. Ce qui est intelligent là-dedans, c'est qu'on utilise un algorithme qui est très puissant, qui est un petit peu fabriqué comme notre cerveau, mais qui va raisonner d'une manière rapide parce que bon, il aura des capacités, on va dire, numériques adaptées, mais surtout, en fait, il fait de la statistique. Donc, il va savoir regrouper des éléments dans des catégories. Et ce qui est intelligent là-dedans, c'est d'avoir configuré les bonnes catégories. Donc, finalement, dans l'application que je vais vous montrer, ce qui est très intelligent, c'est d'avoir fait une super typologie des végétations pour ensuite classer ces images et faire travailler l'algorithme pour qu'il retrouve, pour qu'il attribue à chacun des pixels de l'image un élément de la flore qui aura été vue sur le terrain. Donc voilà, c'est que ça finalement qui est vraiment très très important, c'est savoir faire travailler cet algorithme et vérifier qu'il ne raconte pas de bêtises. Et ça, il y a tout un tas aujourd'hui de méthodes qui permettent de s'assurer qu'effectivement on est dans un standard de reconnaissance. Voilà, c'est un petit peu de la modélisation finalement. On va nous spatialiser ce qui aura été vu à certains endroits sur le terrain. Et en cela, c'est assez intéressant parce que ça complète vraiment les échantillonnages qu'on ne peut pas aller faire partout. Juste parce que ce serait vraiment, vraiment trop long. Et puis, ce qui est super chouette, c'est ça, c'est qu'on peut... Le territoire, on en a une vision qui est exhaustive. Nous, chaque pixel, forcément, on le voit sur une image, c'est un bout de la surface de notre territoire. Ça va être une habitation, ça va être une route, ça va être un boisement, ça va être une ripisylve, ça va être un champ. Mais tout ça, ça a un nom. Et finalement, tout ça, ça forme un réseau. Un réseau, finalement, pour nous, un réseau écologique, c'est ça qui est intéressant. Une trame, quoi. Et cette trame, elle est vraiment perceptible. Et l'image, elle a cet intérêt, c'est qu'on voit tout d'un seul tenant, on peut tout cartographier d'un seul tenant, et du coup, il n'y a plus de frontières à la végétation. Et ça, c'est intéressant, notamment quand on est dans un milieu très urbain, où on ne va plus avoir ce référentiel, tiens, l'espace vert, il va regarder ça, et puis tiens, le service nature, il va regarder ça, et puis l'aménageur, il va regarder ça. Non, non, tout le monde peut vraiment avoir le même document avec le même référentiel, et on peut parler avec quand même un langage commun de ce qu'est la végétation aujourd'hui. Il y a un autre aspect super intéressant, c'est que ces images, on peut les avoir avec un fil historique, c'est-à-dire qu'on a une archive et que ça permet de remonter le temps. Et ça, c'est assez chouette parce que finalement, quand on n'a pas pu avoir la chance de faire des investigations terrain, à un moment donné, on peut revenir dans le passé sur une trentaine d'années à peu près. Donc ça aussi, c'est vraiment, ça peut être quelque chose de super intéressant dans ce genre de protocole, notamment de restauration. Alors le cas dont je voulais parler, c'est un des sujets sur lesquels on nous a fait travailler ces dernières années. C'est l'île Nouvelle, qui est une île qui est sur la Gironde, qui est en réhabilitation depuis de nombreuses années. C'est un site du département de la Gironde, qui est géré par le département de la Gironde, qui est un site du Conservatoire du littoral. Cette île est assez particulière, mais un petit peu comme toutes les zones basses, elle est très vulnérable à la submersion. Les digues sont assez fragiles. On en sait quelque chose dans cette région. Toute la partie nord de l'île, finalement, a été submergée suite à une grande tempête. Une digue s'est rompue et, bien entendu, il n'y a eu aucun moyen financier pour venir reconstruire cette digue et refermer ce caisson. Alors, comme il n'y avait plus d'activité économique sur cette île, ce n'était pas vraiment un souci. Ça a été un vignoble, des exploitations agricoles se sont succédées sur ce secteur-là. Bref, l'idée, c'était déjà une idée de réhabilitation. Et finalement, on s'est retrouvé dans un contexte assez original. C'est que tout le caisson sud de l'île a été géré finalement sous forme d'une réhabilitation pour réintroduire, reconstruire un marais maritime et finalement retrouver un espace d'accueil pour la faune aviaire et puis pour des faunes de poissons aussi. Et puis tout le caisson nord s'est retrouvé en forme de réhabilitation naturelle. Bon, et ça, c'est un vrai sujet parce que finalement, quand on est en milieu littoral, on est très vulnérable à la submersion et on sait que de toute façon, on est dans un processus un petit peu partout de réflexion vers une dépoldérisation. Donc, on sait que tout ce qui est proche finalement de la rive... Non, mais c'est un peu ça quand même parce que le truc, c'est que on a deux process qui vont devoir être suivis pour voir finalement comment l'évolution... Oui, je suis un peu bavarde, c'est vrai. Comment l'évolution va se faire. Et l'image, elle est là, et elle a été là un jour de l'histoire de l'île où il a fallu revenir en arrière. Il a fallu aller retrouver des archives et se dire c'était quoi avant et qu'est-ce que c'était la végétation, qu'est-ce que c'était que cette île. Est-ce que cette île va se déconstruire? Est-ce que le marais maritime se reconstruit? Est-ce qu'il se reconstruit plus facilement avec des travaux ou sans travaux? Et finalement, c'est un super modèle pour notre avenir, parce que finalement, là, on parle d'un tout petit exemple, mais qui est un super laboratoire, malgré tout, pour ce qui va se produire sur l'ensemble des littoraux français. Ça, il ne faut pas se voiler la face, on est en train de perdre la partie. Donc, on a une possibilité de regarder dans le temps l'évolution simplement de la surface végétale pour voir comment l'île va se renforcer, va arriver à se solidifier, à se robustifier, à tenir en place. Et puis, pour aller beaucoup plus loin sur la connaissance fine de la végétation et bien entendu des espèces envahissantes qui vont tout de suite se trouver très à l'aise pour se développer sur un secteur qui est une nature sauvage, hein, un estran qui se reconstruit complètement en termes de végétation, on a pu... cartographier de manière très fine, donc spatialiser de manière très très fine la végétation, donc avec un process assez simple finalement d'alliance connaissance terrain, donc relevé floristique, en l'occurrence c'est l'Université de Bordeaux qui a fait ces relevés. Et puis nous finalement on a entraîné notre modèle finalement de classification d'images sur une série d'images qui permet de retrouver une typologie de végétation qui elle est assez complexe, c'est-à-dire qu'on va pouvoir différencier différentes sortes de roselières. Ça permet d'aller très loin parce qu'on a une bonne série d'images et parce qu'on a une très bonne donnée terrain. Voilà un petit peu une des facettes finalement de ce que peut aujourd'hui amener en termes de données un petit peu nouvelles pour se soutenir finalement ces grands projets.
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3: Pour ce nouvel épisode, Interférence est allée à la rencontre de Marine Martin qui, au tournant de la décennie 2010, a lancé l'alerte sur la dépakine, ce médicament anti-épileptique dont elle avait découvert qu'il était responsable de malformations et ou de troubles neuro-comportementaux chez ses deux enfants, nés respectivement en 1999 et en 2002. La fluidité du récit qu'elle a fait au micro d'Interférence, la clarté de son témoignage ne nécessite pas davantage de préambule et c'est pourquoi la dernière des cinq parties de cet entretien commence tout de suite.

0: Dans le cheminement juridique de votre dossier, février 2020 marque aussi une autre étape. Au pénal, Sanofi est mise en examen pour tromperie aggravée, mise en danger de la vie d'autrui. Et le chef d'homicide involontaire est ajouté ultérieurement. Et en octobre 2020, c'est l'ANSM qui, à son tour, est mise en examen pour mise en danger de la vie d'autrui et homicide involontaire. Là, l'année 2020 marque un tournant.
1: Oui, c'est la procédure pénale. Et ça, c'est vrai que symboliquement, c'est fort. Ils étaient furieux d'être poursuivis pour homicide involontaire. Et on avait bien fait, voilà, on avait bien fait de faire que quatre familles se joignent à l'action que j'avais initiée en 2015, voilà, au pénal. Et effectivement, c'était important de dire que la Dépakine avait tué aussi des enfants en bas âge, tout petits, et que voilà, parce qu'ils n'avaient pas survécu finalement aux malformations provoquées pendant la grossesse, quoi. Donc symboliquement, c'était fort. Ils ont tout fait pour éviter ce chef d'inculpation, mais c'est pas possible. Donc aujourd'hui, c'est en cours. Il y a eu une enquête, voilà, qui fait plus de 1100 pages, dont j'ai eu accès, voilà, en tant que présidente de l'association. Il y a beaucoup d'éléments à leur charge, donc je reste confiante. Mais il faut comprendre que Sanofi utilise tous les recours possibles pour faire annuler cette enquête, cette procédure. D'ailleurs, enfin, ils ont finalement réussi à obtenir que des experts relisent le rapport de 1100 pages pour voir si réellement, donc une espèce de contre-expertise, pour savoir si réellement l'enquête était bonne ou pas, quoi. Mais vraiment, ils utilisent tous les moyens juridiques pour retarder, pour user les victimes, en fait. Voyez, moi, ça fait plus de 10 ans que je suis en procédure au civil. Mon dossier est toujours pas jugé. Ils utilisent, enfin, il y a eu plus de 10 jeux d'écriture entre les avocats pour tenter de faire annuler ma procédure, parce qu'ils savent que je suis le fer de lance et que s'ils découragent, s'ils arrivent à me décourager, derrière, les autres familles suivront plus, quoi. Voilà, donc il y a une stratégie de l'usure qui est là.
0: Ça pourrait être comparé à une sorte de procédure Bayon plus ou moins déguisée.
1: Oui. D'ailleurs, enfin, je sais qu'actuellement, on en discute avec mon avocat sur le fait qu'ils essayent de museler la lanceuse d'alerte et dans quelle mesure les nouvelles lois qui vont entrer en vigueur vont permettre, moi, effectivement, de faire cesser ce petit jeu d'usure. Mais c'est très, très compliqué, quoi.
0: Est-ce qu'ils utilisent d'autres moyens de pression, disons que cet acharnement, juridique?
1: Bah, voyez là, enfin, le petit rôle de patiente experte que j'ai à l'Agence du médicament, qui me procure à peu près 100 et quelques euros par trimestre, je crois. Donc c'est vraiment dérisoire en tant que. Voilà, ils essayent. Enfin, j'ai quand même eu un petit moment de stress quand j'ai vu qu'ils avaient mis. Ils poursuivaient l'agence pour me faire virer. Je me suis dit, est-ce qu'ils vont y arriver ou pas? Voilà, bon, ils ont échoué. Mais tout ça, c'est quand même la guerre des nerfs. Ouais. Donc ma famille. D'une certaine manière, oui, eux aimeraient bien que je laisse tomber. Ils en ont marre après 10 ans de procédure. Moi, je reste déterminée parce que je vois tout le mal que ça a fait. Et puis malgré tout, il y a eu pas mal de victoires, l'action de groupe, plein de choses comme ça. Donc je me dis, de toute façon, même si moi je gagne pas, d'autres gagneront pour moi et je les aurai suffisamment embêtés. J'ai écorné suffisamment leur image, je les ai associés à un scandale sanitaire, donc j'ai gagné le plus gros en tout cas. Peut-être pas pour mes enfants, mais en tout cas, je pense que je leur ai fait bien mal.
0: Alors vous avez évoqué cette fonction de patiente experte au sein de l'ANSM. En quoi consiste-t-elle?
1: Mais en fait, donc je dépends de la cellule grossesse et allaitement. Donc c'est toutes les autorisations de mise sur le marché sur des médicaments chez la femme enceinte et les dangers potentiels que ces médicaments peuvent représenter. Donc ça concerne les antiépileptiques, mais pas que. Il y a plein de médicaments qu'on voit passer. Et donc, il faut donner. Enfin, on a des éléments enfin, clairement des documents de travail. Il faut donner son avis sur est-ce que le signal est réellement fort. Est-ce qu'il faut interdire ce médicament chez les femmes enceintes. Enfin, voilà. En dernier ressort, c'est la directrice de l'agence qui tranche. Mais voilà, il y a une réelle expertise et il y a un réel travail qui est fait. C'est assez intéressant parce que, comme je dis, maintenant, je suis au cœur de la matrice et je vois cette inertie. Et elle demeure, malgré le fait que Irène Frachon ait réussi à faire changer de l'AFSAPS autrefois en ANSM, il y a encore beaucoup de travail. Enfin, les gens, je trouve, les médecins sont timorés quand on voit des signaux qui, pour moi, me paraissent hyper forts. Eux, ils ont tendance à être encore jouer la carte de la prudence en disant non, c'est pas suffisamment probant. Et puis, je me rends compte aussi qu'avec des chiffres, En fait, on peut très facilement écarter. Ah oui, mais ça, non, c'est des femmes bipolaires, donc on écarte, etc. Et finalement, le signal, il devient quasi nul. Donc même avec des chiffres mathématiques, on peut finalement trafiquer des données. Et ça, je ne pensais pas du tout avant de rentrer là-dedans, quoi.
0: Comment expliquez-vous, disons, la frilosité parfois de la NSM, ou en tout cas le fait qu'elle ne vous ait pas toujours encouragé dans vos démarches? Est-ce que ce sont des intérêts financiers qui entrent en jeu? Est-ce qu'il y a d'autres éléments qui sont en ligne de compte?
1: La NSM, elle a été surtout d'abord créée pour protéger le ministère de la Santé, pour prendre les claques à la place des ministres, je pense. Parce que enfin, la NSM, elle s'illustre principalement dans les scandales sanitaires. C'est là qu'on entend parler d'elle, hein, finalement. Ils n'ont pas fait leur boulot, ils n'ont pas averti, ils n'ont pas fait ce qu'il fallait. Donc non, ils n'ont pas intérêt. Enfin, si je reprends l'impact transgénérationnel, ils vont trouver que des embrouilles. C'est-à-dire qu'effectivement, s'ils cherchent, ils vont trouver que la dépakine, effectivement, modifie l'enveloppe de l'ADN, donc que potentiellement la génération suivante est touchée, donc que potentiellement il faut l'indemniser. Donc, oulala, c'est que des problèmes. Donc, ils veulent surtout pas chercher. Jusqu'à ce que moi, je les oblige en mettant finalement une étude sous leur nez scientifique, en leur disant regardez, les chiffres, ils sont là. Voilà. Ils n'ont pas envie d'aller chercher là où il y a finalement des problèmes. Et moi, finalement, je vais chercher là où il y a des problèmes et ça les dérange. Mais par contre, quand je leur dis que je vais faire ça, oulala, Madame Martin, attendez, on va se pencher sur... Parce qu'ils savent que derrière, quand je dis quelque chose, j'ai des éléments pour les étayer.
2: Merci à Marine Martin d'avoir été l'invitée d'Interférence et merci à vous, chers auditeurs, de nous avoir suivis. Interférence est un programme conçu et réalisé par Nicolas Coulot, rédaction en chef Luc Magrina, pour une coproduction Radio Terre et Radio Radio Plus. Vous pouvez réécouter ou podcaster cette émission sur le www.radioterre.net, le www.radioradiotoulouse.net et toutes les plateformes de streaming. On se donne rendez-vous la semaine prochaine et d'ici là, restez à l'écoute et en alerte.
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3: Comme tout le monde, comme tous les jardiniers en France, on est tous passés par les mêmes écoles et les jardins, c'est le jardin à la française. Donc c'est clair, c'est net, rien ne dépasse. Pendant 30 ans, on a utilisé du désherbant. Donc pourquoi s'en passer maintenant? Pourquoi nous dire que c'est mieux sans désherbant alors qu'on a fait ça pendant 3 ans? Deuxième révolution culturelle pour Clermont-Ferrand, c'est qu'il y a eu à une époque des problèmes de propreté sur la ville. Alors pas tant que la ville était sale, mais elle donnait l'aspect sale. Alors c'est aussi dû à la pierre de Volvic qu'on a à Clermont-Ferrand. Donc il y a eu une forte demande des usagers en matière de propreté, un gros effort qui a été fait au début des années 2000 sur les actions de propreté. Donc passer du jour au lendemain sur une démarche de réduction drastique des produits phytosanitaires et des herbicides, c'est un choc pour les équipes et pour tout le monde.

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4: Moi, ce que je retiens, ma qualité de maire, et je pense que beaucoup de mes collègues maires le vivent également, c'est qu'on a un souci en matière de biodiversité, de croissance, parce que c'est nous qui assurons ce rôle de proximité. C'est nous qui vivons au quotidien le fait que les comportements individuels, les agressions, les pressions qui peuvent y avoir au niveau de l'environnement et nécessairement vis-à-vis de la biodiversité, ben nous le constatons. Alors que dans le même temps, nous n'avons pas de pouvoir véritablement, à part un léger pouvoir de police, pas pour donner des sanctions, des contraintes physiques, non, mais pour vraiment réussir à persuader les gens. Alors, on s'engage dans des stratégies comme des agendas 21, on essaie de mobiliser et d'accompagner financièrement les associations, on intervient quelquefois même sous des missions régaliennes. Et si on doit parler de l'outre-mer, avec une problématique qui est importante en ce moment, l'invasion dans les Antilles des algues sargasses qui viennent d'Amérique du Sud, Brésil, Colombie, qui remontent vers l'Afrique et qui retournent par le biais des alizés et qui sont en train de créer un problème de santé publique actuellement en Guadeloupe ou à la Martinique. Vous l'avez vu puisque vous revenez de la Guadeloupe. Et cela revient aux collectivités. Les sargasses, tant qu'elles sont en mer, c'est la responsabilité de l'État. Mission régalienne de l'État, la mer. Par contre, l'État laisse les sargasses arriver sous le littoral pour nous dire à nous, mer, réglez votre problème. Mais on n'a pas les moyens financiers de régler ce problème-là. Parce que lorsque vous avez une

développer demain avec le problème des courants, de tout ce qu'il y a, de dérèglement climatique, etc. Vous verrez que ça arrivera en Bretagne, ça arrivera dans le bassin d'Arcachon. Alors souvent on dit que l'Outre-mer c'est un vrai laboratoire. Alors observez bien ce qui se passe en Outre-mer, parce que ça arrivera de toute façon sur le plan hexagonal. Les pesticides, nous sommes sur des petits territoires. Alors ma commune c'est une commune à vocation agricole, essentiellement la banane, et elle est aujourd'hui empoisonnée dans ses sols par l'utilisation de chlordécone qui a été autorisée par l'État pendant des années, au-delà même du fait qu'aux États-Unis ça a été interdit. Donc nous vivons cela et nous devons nous accommoder. Mais lorsqu'on voit comme ça des inégalités, des injustices se présenter, on se doit de garder espoir et de se dire que de toutes les façons, il faut progresser. Le rôle de maire, c'est justement de toujours chercher à progresser. Il ne faut pas être défaitiste parce qu'autrement on ne serait pas dans sa fonction et dans son rôle. Il faut toujours chercher à trouver des marges de manœuvre. On l'a maintenant avec les finances, puisque ça a été dit tout à l'heure par le vice-président du conseil départemental, qui disait oui, mais on n'a plus beaucoup d'argent, mais il faut à chaque fois chercher des marges de manœuvre alors que nous ne faisons pas les lois, alors que nous n'avons pas ce pouvoir législatif ou réglementaire, sinon que de prendre un arrêté municipal. Donc ce sont tous ces éléments qui, coordonnés, font que l'action des municipalités est héroïque, courageuse, et il faut encourager cela, puisque je l'ai dit tout à l'heure en discours introductif, le développement durable il ne peut être que local.

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1: Bonjour et bienvenue sur l'antenne de Radio Terre dans les infos durables. Aujourd'hui, on va parler de la journée internationale du zéro déchet, une journée qui aura lieu le 30 mars prochain. Une approche zéro déchet dans l'industrie textile, donc les pratiques de production et de consommation non durables qui continuent de prévaloir aujourd'hui ont un effet dévastateur sur la planète. Les ménages, les petites entreprises et les prestataires de services publics génèrent chaque année de 2,1 à 2,3 milliards de tonnes de déchets municipaux solides. Il s'agit notamment d'emballages, de produits électroniques, de plastique ou de denrées alimentaires. Cependant, les services mondiaux de gestion des déchets sont mal équipés pour faire face à cette situation. 2,7 milliards de personnes n'ont pas accès à la collecte des déchets solides et seulement 62% des déchets solides municipaux sont gérés dans les installations contrôlées. Cette année, la journée internationale du zéro déchet veut donc mettre l'accent sur la nécessité d'agir dans ce secteur. Pour relever ce défi, il faut un changement systémique par le biais d'une production et d'une consommation durable et de solutions circulaires. Et donc une approche zéro déchet, ce pourquoi cette journée existe. Je vous rappelle, ce sera le 30 mars prochain. A bientôt pour un prochain rendez-vous sur l'antenne de Radio Terre.
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1: Bonjour et bienvenue dans les infos durables. Aujourd'hui, on va parler de la Journée internationale des forêts. Elle se déroulera du 21 au 29 mars prochain. Des centaines d'activités ont lieu un peu partout en France, des sorties, des animations pour découvrir la riche biodiversité des forêts françaises, des rencontres aussi avec des professionnels. Autour de chez vous, donc, TerreAgir organisera certainement des événements. Restez attentifs. Cette année, eh bien, cette journée est composée de deux volets d'action, un volet événementiel pour célébrer cette journée et puis grâce à de nombreuses activités donc grand public et un volet pédagogique appelé la forêt s'invite à l'école pour les publics scolaires, périscolaires qui se déroulent pendant toute l'année. Voilà donc pour cette journée internationale des forêts, pourquoi pas faire une balade en forêt ce jour-là. Ça se passera, je vous le rappelle, du 21 au 29 mars prochain. Si vous voulez rejoindre certaines de ces manifestations, vous allez sur internet et vous faites journée-internationale-des-forêts.fr. Vous en saurez plus sur ce qui se passe autour de chez vous. À bientôt pour un prochain rendez-vous.

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1: Ce qui est important, c'est, enfin, une des choses les plus importantes qui me semble en ce moment sensibiliser un petit peu tout le monde, c'est les problèmes de la qualité de l'air. La qualité de l'air, des transports, hein, donc le problème des transports, de l'émission des microparticules et la qualité de l'air. Je pense que c'est quelque chose vraiment sur lequel on doit être sensibilisé, sur lequel on doit beaucoup travailler encore. Parce que quand je vois donc l'accroissement chaque année de la population sur la métropole et du coup l'accroissement de la circulation et le problème des bouchons, etc., on ne respire plus, quoi. On respire très mal. Et je pense que c'est un gros enjeu de nos politiques actuellement.

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1: Nous, notre préoccupation, finalement, on est une ville à la campagne, si je puis dire, mais quand même qui est traversée par un flot de véhicules quotidiens important. On est sur une route métropolitaine, mais qui était départementale jusqu'à présent, avec beaucoup de poids lourds, avec beaucoup de voitures. Donc, c'est vrai que cette qualité de l'air, elle va passer pour nous avec une réflexion avec la métropole. Et je pense qu'on sollicitera son président, notamment, pour essayer de trouver des solutions, justement, pour réduire ce flux routier. Par exemple, puisque c'est quand même une conséquence directe sur la

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1: La question, c'est de savoir effectivement jusqu'à quel point, quand on parle sur fréquentation, on a réellement impact sur le milieu, que ce soit sur un habitat, sur des espèces, faune, flore. Donc accueillir, on est tous d'accord, oui, il faut accueillir, il faut voire même continuer dans la logique de la stratégie nationale pour la biodiversité, de sensibiliser donc le plus grand nombre de citoyens, c'est absolument essentiel, et qui deviennent acteurs aussi par la suite, bien entendu, c'est ce que l'on recherche. Mais la question qui se pose, c'est donc jusqu'où peut-on aller sur un espace naturel protégé. Vous le voyez, on travaille sur des espèces et des habitats à haute valeur, de nature extraordinaire et extrêmement sensible. Fragilité du milieu liée à la forte fréquentation de ces espèces, notamment en période de reproduction, mais pas uniquement. On a eu, en préparant tous les cinq cet atelier, juste un petit échange rapide, savoir est-ce qu'il faut limiter la fréquentation uniquement en période de reproduction sur certains sites et dans certains lieux des espaces, où il faut finalement on va dire ne pas autoriser sur l'année entière donc un certain nombre de lieux dans cet espace-là, de zones, pas uniquement et en dehors des périodes de reproduction. Donc ça fait appel en fait au moins à deux éléments. Le premier, c'est comment définir la capacité de charge d'un site, qui est important. Et c'est bien sûr décider quand et comment accueillir.

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1: Bonjour et bienvenue sur l'antenne de Radio Terre. Eh bien, aujourd'hui, on va parler d'un produit que beaucoup de Français adorent. D'ailleurs, je pense que c'est en France qu'il y en a le plus. C'est Churchill qui disait « Comment voulez-vous gouverner un pays avec 400 sortes de fromages différentes ?» Eh bien, voilà, c'est la journée du fromage dont on parle. Et cette journée aura lieu le 27 mars. Bien plus qu'un produit alimentaire, il symbolise donc la culture, le savoir-faire, la diversité, la couleur des terroirs, la variété des races, des animaux aussi qui ont façonné le paysage, la réputation gastronomique aussi dans le monde. Si personne ne s'étonne de voir le vin placé au rang des grands produits culturels, qu'en est-il du fromage? Qui connaît les grands crus de fromage? Où trouve-t-on des cartes de fromage dans les restaurants ou chez les cavistes? Y en a-t-il d'ailleurs qui conseillent les clients? 20 ans déjà que l'association pour la journée du fromage donc existe, et il s'agit d'un moment festif et citoyen pour la reconnaissance de ce produit, pour le maintien des productions confidentielles ou artisanales. Un petit exemple, par exemple, eh bien, dans le pays de la Guiole, vous savez, c'est entre la Haute-Loire et l'Aveyron, et là où on mange de l'aligot, de l'aubrac, eh bien, il y aura une randonnée gourmande de buron en buron. Alors les burons, ce sont ce qu'on appelle les caillolards dans le sud, c'est-à-dire ces maisons de bergers qui se trouvent dans la montagne. C'est une manière, par exemple, d'organiser autour du fromage une journée pour célébrer cette journée, je vous le rappelle. Ce sera le 27 mars prochain. À bientôt pour un prochain rendez-vous sur l'antenne de Radio Terre, et bonne dégustation.
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1: Bonjour et bienvenue dans les infos durables. Et bien aujourd'hui, on va parler de la pub, ou plutôt de ceux qui souhaitent voir sa disparition, puisque chaque année, le 25 mars, il y a une journée qui s'appelle Libérons la planète de la pub. Alors, il s'agit de lutter contre la pub, au nord comme au sud, car la publicité est un pilier du conditionnement social qui maintient le système de domination à la fois injuste humainement et insoutenable écologiquement. Parce que la pub est un système qui envahit, pollue les esprits et influence les médias, d'après les organisateurs de cette journée. Les annonces investissent 700 milliards dans la pub au niveau mondial chaque année. Et au Forum social en 2015, la première journée de mondialisation des luttes contre la pub a été lancée le 25 mars avec l'appel de Tunis soutenu par des centaines de participations de tous les continents. Cette année, l'association française Résistance à l'agression publicitaire se met au service des militants du monde pour poursuivre et accroître la mobilisation internationale. Pourquoi le 25 mars ? Et bien parce que c'est une date d'une décision de justice qui confirme la légitimité de cette lutte. Poursuivi en justice pour avoir écrit symboliquement et publiquement à la bombe de peinture sur des panneaux publicitaires, des militants furent relaxés au nom de la liberté d'expression. Le 25 mars prochain, eh bien, il s'agira de libérer la planète de la pub. A bientôt pour un prochain rendez-vous sur l'antenne de Radio Terre.

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0: Enjeux économiques, durabilité faible ou durabilité forte. Plusieurs économistes réagissent rapidement à la vague de scepticisme à propos de la croissance économique que provoque la publication du rapport Meadows de 1972. Leur argumentation concerne avant tout la question de la raréfaction des ressources naturelles épuisables. William Nordhaus et James Tobin écrivent ainsi en 1972, dans un rapport intitulé « Is economic growth obsolete ?»,« Les ressources naturelles vont-elles devenir un frein de plus en plus important à la croissance économique ?» Nous n'avons pas trouvé de preuves pour étayer cette crainte. En fait, le contraire paraît plus probable. Leur argumentation soutient que la croissance économique n'est pas mauvaise en soi, mais qu'elle est mal dirigée. Une correction de la manière dont les prix sont fixés, par l'absence de subventions aux ressources se raréfiant et une internalisation du coût des dommages environnementaux, suffirait à corriger le problème en permettant à des technologies de substitution de prendre le relais en temps voulu. Se développent donc dans ce même élan des réflexions sur la direction optimale à donner à la croissance en présence de ressources naturelles non renouvelables. Voir Nordhaus 1973, Solow 1974 et Stiglitz 1974. Ces recherches jetteront les bases, dans le cadre de la théorie économique néoclassique, de ce que nous nommons aujourd'hui la durabilité faible. L'idée centrale de cette école est que le capital naturel peut être substitué par du capital reproductible lorsque la ressource devient trop rare. Cela fait dire à Robert Solow: les générations présentes sont autorisées à abaisser les réserves de ressources, de manière optimale bien sûr, tant qu'elles augmentent, de manière optimale bien sûr, le stock de capital reproductible. Cette substitution devant être rendue possible par l'innovation technologique, un présupposé fort en faveur des possibilités futures de la technique, est au fondement de ces réflexions. William Nordhaus, par exemple, mentionne la surgénération et la fusion nucléaire comme devant permettre de résoudre définitivement le problème des ressources épuisables. Ces théories économiques trouveront, à la fin des années 1980, une application directe avec le concept de développement durable. Dans cette perspective, la durabilité revient à préserver le capital économique total, ce dernier étant la somme du capital naturel et du capital créé. Permettre de compenser une baisse du premier par une amélioration du second a été défini par Herman Daly comme durabilité faible. La durabilité forte, en revanche, implique de préserver capital naturel et capital créé ou reproductible, indépendamment l'un de l'autre. Ils ne sont alors pas considérés comme substituables l'un à l'autre, mais complémentaires. Voir Daly 1989. La question de la substituabilité est donc au cœur de la distinction entre durabilité forte et faible, mais ces catégories peuvent encore être affinées en fonction de l'idée que l'on se fait d'un monde durable. La question ici est de savoir plus précisément ce qui doit être préservé ou, en clair, ce qui doit être légué aux générations futures. Pour Solow, la conception du bien-être des générations futures nous étant inconnue, c'est avant tout une capacité productive qu'il s'agit de préserver. Cette version particulièrement peu contraignante est désigné dans la littérature sous le nom de « durabilité de Solow » ou « durabilité très faible ». Dans cette même optique, la durabilité simplement faible désigne la préservation à travers le temps d'un potentiel de bien-être, ce qui inclut non seulement les niveaux de production et de consommation, mais également certaines valeurs non marchandes de l'environnement, telles les valeurs récréatives. Voir Heidegger, 1999. La durabilité forte, à l'inverse, se conçoit comme la transmission aux générations futures, non pas d'une potentialité, mais de certaines caractéristiques physiques de l'environnement qui doivent rester intouchées, telles les services écosystémiques, la fertilité des sols, la biodiversité ou la stabilité du climat. La règle est ici celle du capital naturel constant, voir Costanza 1991, Daly 1991, Peirce 1994. La durabilité très forte est comprise, selon cette même typologie, comme un état stationnaire, voir Heidegger 1999. Le philosophe Brian Norton ajoute cependant que préserver les seules propriétés du milieu naturel nécessaires au bien-être humain reviendrait dans les faits à une conception de la durabilité centrée sur le bien-être, donc à se rabattre sur la version faible. Une définition conséquente de la durabilité forte demande alors de préserver l'environnement dans toute sa complexité, que ses différentes caractéristiques présentent ou non des liens avérés avec le bien-être humain. Les débats autour de l'interprétation à donner au concept de développement durable ont un lien direct avec la question de la croissance économique. Plus les exigences associées à la durabilité sont importantes, et plus on se rapproche de la conception forte, plus les effets de la croissance économique sont mis en cause. La réponse traditionnellement invoquée face à ce problème est celle du découplage. Il s'agit, selon les termes employés par William Nordhaus et James Tobin en 1972, de réorienter la croissance afin de continuer à faire croître le PIB tout en faisant décroître les flux de matière et d'énergie. Ce découplage peut être relatif. L'impact écologique de l'économie par point de PIB produit diminue. Si la croissance du PIB excède toutefois celle de ses gains d'efficacité, les impacts sur l'environnement continuent d'augmenter en chiffres absolus. Le découplage est en revanche absolu, et donc écologiquement pertinent, seulement si les impacts écologiques réels baissent, alors même que la production de richesses continue d'augmenter, voir UNEP 2011. Réorienter l'économie de la sorte implique l'élaboration d'indicateurs alternatifs au PIB, prenant en compte les paramètres environnementaux et sociaux, ce dont l'extrait du texte d'Herman Daly présenté ici donne un aperçu. Mais plus les contraintes liées à la durabilité sont fortes, et plus le découplage absolu sera difficile à atteindre. Les économistes les plus exigeants en termes de durabilité sont souvent également les plus sceptiques quant à la possibilité du découplage. Voir Daly 1991 et 96, Jackson 2009. Une interprétation forte ou très forte de la durabilité débouche donc naturellement sur l'idée d'état stationnaire.
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1: D'abord, on a travaillé sur le conflit d'intérêts à la fabrique écologique. Ça, c'est un point important parce qu'on voit bien qu'on est quand même dans un pays en France où le débat démocratique est parfois encore trop restreint. Et donc chacun d'entre nous, chacun des membres, mais membres de la fabrique comme membres des groupes de travail, doit faire des déclarations d'intérêts pour qu'on voit d'où il parle. À partir du moment où ensuite on a travaillé, on met des contributions sur le site. C'est ouvert aux commentaires pendant plusieurs semaines. Ensuite, on organise des ateliers qui sont des ateliers co-écologiques dans lesquels, de nouveau, comme ce qu'on vient de faire aujourd'hui, on discute en fait du contenu d'une note. Et je peux vous le dire, pour rédiger une note, ensuite, on intègre des contributions venues du net, y compris des contributions critiques, on bouleverse les choses. Donc il y a une espèce d'élaboration effectivement démocratique, mais pas pour le blabla qui débouche sur de l'écriture transformée. Et puis ensuite, le sujet, une fois qu'on a les notes, c'est qu'on va les porter à des décideurs, les discuter avec des décideurs. Alors, je pense que c'est d'ailleurs notre phase, quelque part, sur laquelle il faut encore qu'on devienne plus efficace, parce que autant ça fonctionne bien sur la démocratie, et je trouve que la qualité des notes en est vraiment enrichie, autant ensuite, lorsqu'il faut entrer dans le vif du sujet et dans les politiques publiques, ça résiste encore.

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1: Bonjour et bienvenue sur l'antenne de Radio Terre pour parler des infos durables. Aujourd'hui, on va mettre l'accent sur la Journée mondiale de l'eau. Elle a lieu chaque année le 22 mars. L'eau, source d'égalité. La crise mondiale touche tout le monde, donc, mais pas de la même manière. L'absence de système d'eau potable et d'assainissement creuse les inégalités au détriment des femmes et des jeunes filles. Ce sont elles qui collectent l'eau, qui la gèrent. Ce sont elles qui soignent les victimes de l'eau insalubre. Pourtant, elles sont encore trop souvent exclues des décisions, des responsabilités et du financement des systèmes qui régissent l'eau où elles ne sont pas représentées dans les États du Sud la plupart du temps. La crise de l'eau est donc une crise des femmes. Pour résoudre ce problème, il faut une approche transformatrice fondée sur les droits. Une approche qui fasse entendre la voix des femmes et reconnaisse leur rôle. Elles doivent être le moteur du changement dans le domaine de l'eau en tant qu'ingénieurs, agricultrices, chercheuses, employées. Face aux risques de plus en plus prégnants que sont les changements climatiques, les catastrophes hydrologiques, le déficit de financement, les normes sociales ou les lacunes en matière de gouvernance, chacun doit jouer pleinement son rôle dans la gestion commune de l'eau et la création d'un avenir plus résilient. Ce n'est qu'ainsi que les services d'eau potable pourront répondre aux besoins de tous en permettant aux femmes et aux filles de mener une vie plus saine et plus épanouie. Voilà, c'était un focus un peu sur la situation des femmes par rapport à cette journée de l'eau qui aura lieu le 22 mars. Pensez à la chance que nous avons d'avoir de l'eau ce jour-là. À bientôt pour un prochain rendez-vous.

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1: Bonjour et bienvenue sur l'antenne de Radio Terre pour ces infos durables. Eh bien, aujourd'hui, on va parler d'économie et de bois, puisqu'il s'agit du thème de la journée des forêts cette année, les forêts et les économies. Il s'agit de célébrer le rôle vital de celles-ci en tant que moteur de la prospérité économique. Ce rôle va bien au-delà des revenus et des emplois créés par la production forestière et le commerce des matières premières renouvelables et des aliments. Les forêts contribuent également à soutenir l'agriculture familiale et locale, à améliorer la productivité agricole et à préserver la santé des bassins hydrographiques. En 2012, l'Assemblée générale des Nations Unies a proclamé le 21 mars Journée internationale des forêts et c'est l'occasion de célébrer un petit peu tout ça. Ce jour-là, les pays sont invités à engager des efforts au niveau local. Chaque année, la journée est consacrée à un thème particulier, donc cette année, l'économie. Alors que de nombreux pays souhaitent effectuer une transition vers une bioéconomie durable, les produits forestiers offrent des solutions fondées sur la nature, pouvant remplacer les matériaux à forte intensité de carbone, tout en créant de nouveaux débouchés économiques. Les forêts sont essentielles à la bonne santé des économies, non seulement aujourd'hui, mais pour les générations futures. Voilà cette petite pensée que vous pourrez avoir le 21 mars prochain en vous promenant en forêt. A bientôt pour un prochain rendez-vous sur l'antenne de Radio Terre.

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Donc la VAP, elle va s'attarder sur ce qui caractérise l'architecture, les couvertures, la façon de traiter les percements et les menuiseries, et de bien s'attarder sur la question de la peau, les enduits des façades maçonnées, parce que précisément par rapport à ces caractéristiques énergétiques, la peau des bâtiments, elle joue un grand rôle dans leur passivité, on va dire, hein, dans leur capacité à être des bâtiments qui savent résister au chaud d'un côté ou au froid de l'autre. Donc la VAP, elle tient aussi compte du développement durable, hein, le patrimoine restant fondamental. Donc il y a une approche qui a été envisagé dans le cadre de cette étude simplement par rapport aux questions des grands équipements liés à la production des énergies. Donc c'était nécessaire de parler de la place de grands équipements comme aurait pu être une éolienne dans ce paysage-là, ne serait-ce que pour dire que la confrontation entre les échelles est guère envisageable si on parle de valeur patrimoniale dans une confrontation directe, et puis reparler de la qualité du bâti ancien au regard justement de ses caractères passifs, de la façon dont l'équilibre par rapport à l'eau qui est présente en permanence dans les bâtis anciens a une valeur en termes des économies d'énergie. Voilà. Donc ces choses-là, elles ont toutes été envisagées, regardées à travers la VAP, et elles permettent aussi de faire bouger un peu les idées préconçues sur la qualité environnementale de ce bâti hérité.

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Vous savez, il existe des solutions toutes simples pour agir sur le réchauffement climatique, des solutions que personne ne veut entendre. En premier lieu, il faut cesser de subventionner la pêche industrielle. Il faut laisser à l'océan le temps de se remettre des dommages que nous avons causés. L'océan est notre système nourricier, il va prendre soin de nous. Nous avons perdu 40% de notre phytoplancton depuis 1950 en tuant les baleines qui fournissaient les nutriments nécessaires à ce phytoplancton. Nous ne savons pas ce que nous faisons dans cet environnement. Mais comme je dis toujours, si l'océan meurt, nous mourrons. Donc la première des actions à mener, c'est de réparer les dommages causés à l'océan. Et la meilleure façon de le faire, c'est de laisser l'océan tranquille, le temps de panser ses plaies. En second lieu, c'est que la Terre n'a pas les ressources suffisantes pour que 7,5 milliards de primates puissent manger de la viande ou du poisson. Le monde doit se convertir à un régime végétarien où nous allons devant de très sérieux problèmes. Actuellement, nous abattons 65 milliards d'animaux par an. L'élevage de ces animaux est un incroyable gâchis de ressources en matière de végétaux. 40% des poissons pêchés dans le monde nourrissent les animaux d'élevage. C'est de la folie. Vous savez, quand on se retrouve dans un monde où les poulets mangent plus de poissons que les mouettes, où les chats domestiques mangent plus de poissons que les phoques, c'est un problème très très grave.

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1: Dans la problématique du changement climatique, il y a l'incertitude, une incertitude assez radicale. Comme le disait Catherine, on est à peu près certain maintenant que l'homme est à l'origine de bouleversements climatiques à venir. Mais c'est vrai qu'un des problèmes, et que vous lisiez le rapport Stern déjà cité ou le rapport du GIEC sorti le mois dernier, il y a encore énormément d'incertitudes sur l'intensité du problème. Hein, et si Stern évalue le dommage de chaque tonne de CO2 émise aujourd'hui autour de 150 euros, il y a d'autres économistes, en particulier de l'autre côté de l'Atlantique, qui utilisent des modèles climatiques qui sont beaucoup moins catastrophiques et qui disent que la tonne de CO2 émise ne générera d'un dommage que pour un montant d'environ 10 dollars. Donc on a là une fourchette d'incertitude qui est assez radicale, ce qui fait qu'effectivement les politiques de tout poil peuvent se permettre d'objectiver l'action ou la non-action un petit peu comme ils veulent en utilisant telle ou telle théorie qui leur va.

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1: Bonjour et bienvenue sur l'antenne de Radio Terre pour les infos durables. Eh bien, aujourd'hui, on va parler de la journée mondiale du recyclage. Elle a lieu le 18 mars habituellement. Et on va aller faire un tour du côté du nord de la France où l'équipe Polyrec, donc pôle de recherche lillois sur les procédés de recyclage des polymères, on vous propose une journée dédiée aux thématiques du recyclage, de l'éco-conception, de l'économie circulaire, de l'analyse de cycle de vie polymère. Alors, les polymères sont les plastiques, les caoutchoucs, les résines, les adhésifs et les textiles. Cette journée, dont le programme sera des présentations orales académiques alternées avec des présentations de start-up industrielles, une session de un temps de speed networking dédié aux échanges entre industriels académiques et des visites du Polyrec se déroulera le 18 mars prochain. Pour cette année, donc, l'appel à la présentation pour les académiques est déjà finalisé et il y aura 10 chercheurs lillois qui feront donc des présentations thématiques. Il s'agit de bloquer maintenant votre date. Si vous êtes intéressé ou vous êtes dans le coin là-bas, ça se passera à Villeneuve-d'Ascq, juste à côté de Lille, donc le 18 mars prochain, à l'amphithéâtre de l'Institut Chevreul ou en visioconférence. Dans ce cas-là, vous vous inscrivez sur le site internet pour la journée mondiale du recyclage 2026, Institut Chevreul. À bientôt pour un prochain rendez-vous sur l'antenne.
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1: Bonjour et bienvenue dans les infos durables. Aujourd'hui, on parle de la journée du sommeil. La journée du sommeil aura lieu le 13 mars, comme d'habitude. Le sommeil qui est au cœur de nos vies, à 75 ans, nous aurons dormi 25 ans, soit un tiers de notre existence, d'où l'importance de préserver et chouchouter son sommeil. En mars 2026 aura lieu cette 26e édition de cette journée du sommeil. En France, elle est organisée par l'Institut National du Sommeil et de la Vigilance. Et cette journée a été créée en 2000 par ce même institut, donc une association qui regroupe des personnes physiques et morales. Il s'agit de sensibiliser le public au sommeil, de favoriser le dépistage des troubles du sommeil, de poursuivre la reconnaissance engagée de ces troubles comme élément de santé publique. Le thème de cette année, il n'a pas été encore dévoilé. L'année dernière, c'était quand somnolence et santé mentale se croisent, et il avait pour but de mettre en lumière l'importance des liens entre la somnolence et les troubles de santé mentale comme l'anxiété et la dépression. Donc voilà, ce jour-là, faites une bonne nuit, une bonne journée de sommeil d'ailleurs, pourquoi pas. Je vous rappelle, ce sera le 13 mars prochain. A bientôt pour un prochain rendez-vous sur l'antenne de Radio Terre.

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1: Bonjour, bienvenue dans cette nouvelle matinale de Planète RSE Toulouse. Voilà, nous sommes le 3 juin dans les locaux de La Mêlée à Toulouse, où nous allons nous intéresser à un sujet alors, qui pourrait sembler assez technique, mais on va demander à nos experts de le rendre très comestible, qui est le sujet de la comptabilité, des besoins d'évolution de la comptabilité lorsqu'on traite d'un sujet assez vaste, assez complexe, qui est celui de la responsabilité sociétale, de la durabilité, des questions concernant l'environnement, voilà, toutes ces questions très vastes. On croit savoir, mais peut-être nos experts vont nous le préciser, que la comptabilité présente aujourd'hui quelques limites pour aborder tous ces sujets de façon évidente. Voilà. Et donc, on va essayer ce matin de donner quelques points de repère. Et nous avons l'avantage d'avoir convié deux experts comptables en activité qui vont pouvoir nous donner quelques précisions. Voilà, Mathias Rodier, qui est le premier que je vais solliciter. Voilà, tu vas dire quelques mots sur qui tu es. Et tu vas un peu planter le décor. On a prévu d'essayer de redonner quelques fondamentaux sur déjà la comptabilité. Ça sert à quoi? Ça sert à qui? Un peu ces différentes formes, avant de rentrer dans des considérations peut-être un peu plus précises. Voilà, Mathias, si tu veux bien rappeler qui tu es.
2: Merci Thierry pour cet accueil. Donc moi je suis Mathias, expert comptable commissaire aux comptes depuis 3 ans à Toulouse. Et je m'occupe donc de la commission RSE auprès de l'Ordre des experts comptables. Donc il y a pour vocation de sensibiliser les confrères consoeurs à ces sujets, de les former et ensuite de porter la voix donc, des experts comptables. Ce qu'on fait donc ce matin avec Patrick qui est membre aussi du comité.
1: Voilà, ce que tu as fait récemment au dernier grand procès de la RSE, tu es venu témoigner. Voilà, on était sur les normes comptables.
2: Tout à fait.
1: Je le reprécise pour ceux qui ont pu suivre le grand procès ou qui ont vu les vidéos. Tu étais déjà témoin pour parler de ces sujets.
2: Tout à fait, il y a presque un an. Et donc voilà, donc, de quoi on va parler aujourd'hui? Donc d'abord la comptabilité financière, au sens donc, fiscal du terme. À quoi elle sert? Déjà, elle sert à collecter l'impôt. Collecter l'impôt, on pourrait considérer que c'est une mauvaise nouvelle, mais l'impôt est nécessaire, indispensable et utile à tous et toutes, puisque sans impôt, il n'y a pas de système social français. Voilà, donc on collecte l'impôt et ensuite on le redistribue aux personnes qui en ont besoin. Donc ça déjà, c'est le premier rôle. Deuxième rôle, c'est la comparaison dans le temps et dans l'espace, puisqu'on va comparer une boulangerie avec un magasin de fleurs, qui, donc c'est pas les mêmes activités, hein, puisque l'un vend des baguettes, l'autre vend des fleurs, mais grâce à la comptabilité, nous pouvons comparer leur performance économique entre donc dans l'espace, mais aussi dans le temps. C'est-à-dire, il y a 10 ans, ce que je vendais, est-ce que je gagne de l'argent par rapport à aujourd'hui? Voilà, c'est le deuxième point. Et troisième point, c'est un système donc normé où toutes les entreprises de France ont la même norme, puisque c'est la loi comptable qui s'applique à toutes les entreprises. Et donc, on a un système qui est, par définition, normé, où l'administration fiscale, l'État peut venir faire des contrôles et appliquer la loi à tous et toutes.
1: Est-ce que c'est un système spécifiquement français, européen, mondial? Est-ce qu'on est sur des bases communes au monde entier, au moins pour l'économie moderne? Alors, ou est-ce qu'il y a des particularités?
2: Alors, je vais te donner un scoop, Thierry. Est-ce que tu sais quand est-ce que la comptabilité est née?
1: Je ne sais pas ça.
2: Eh bien, elle est née en Mésopotamie, à l'origine des civilisations humaines. Donc, il y a plusieurs millénaires que des comptables existent et comptent ce qu'il y a compté. Alors, bien sûr, en Mésopotamie, on ne comptait pas avec des liasses fiscales et des formulaires CERFA, mais on comptait le blé, de monsieur doigt à monsieur du blé. Et donc, voilà, on a toujours compté.
1: On a gardé le blé, quand même. Nous sommes le blé.
2: Voilà, l'expression vient de là, en effet. Donc, voilà. Donc on a toujours compté. Après, en effet, c'est qu'est-ce qu'on compte. Donc là, en effet, on est, quand le capitalisme est arrivé, on est venu compter des euros, mais des comptabilités soviétiques comptaient autre chose.
1: Voilà. Et tu peux dire, alors ça rentre encore une fois trop dans les précisions, alors de Mésopotamie, ça remonte à quelques milliers d'années. Est-ce qu'il y a eu des évolutions très sensibles de cette comptabilité, ou est-ce qu'on est resté sur des bases, en fait, des fondamentaux équivalents?

0: Ah, il n'y a pas eu de révolution, ou est-ce qu'il y en a eu ?
1: Alors, pour répondre à ta question déjà sur la partie, la question précédente sur la partie donc, internationale, en effet, il y a deux systèmes. Un système franco-français donc, qui s'applique, donc, c'est la loi française, le plan comptable général. Ensuite, donc, ça s'applique aux PME, TPE-PME françaises. Et ensuite, il y a un système international, hein, les normes IFRS, qui sont les normes internationales qui s'appliquent aux sociétés cotées sur les marchés financiers, puisque c'est des systèmes quand même assez lourds à mettre en place pour la PME du coin. Donc, ça, voilà, c'est pour la partie normes nationales et internationales. Ensuite, sur les parties évolution, la comptabilité est en constante évolution. Je te donne un exemple très concret. Il y a 10 ans, un logiciel informatique, on achetait une disquette, on le mettait sur notre serveur. Bon, ça tournait, voilà, le coût du logiciel était, voilà, c'était le coût de la disquette, quoi. Maintenant, quand tu es dans des sociétés comme Capgemini, les mecs, ils développent des logiciels qui coûtent des milliers, voire des millions d'euros, eh bien, on ne peut pas juste te dire, j'achète la disquette, je l'implémente. Non, donc, on a fait évoluer le coût, en fait, du logiciel. Et donc, ça, c'est des règlements qui sont faits tous les ans par l'autorité des normes comptables, qui est donc le législateur français, et donc, qui publie des règlements qui s'appliquent donc aux entreprises françaises de manière constante. Donc là, c'était le dernier. Il y en a un actuel sur les associations aussi. Depuis 2019, on a considéré que les associations devaient se renouveler dans la manière de comptabiliser et que le bénévolat devait rentrer dans les comptes, puisque à la base, ça ne rentrait pas dans les comptes d'une association. On sait tous et toutes qu'une association travaille et fonctionne grâce à ses bénévoles.
0: On est donc bien placé pour le savoir au niveau de Plein Intérêt. Merci, oui.
1: Tout à fait. Donc, du coup, voilà, le bénévolat est valorisé maintenant dans les comptes associatifs depuis 2019.
0: Merci Mathias pour ce préambule. Peut-être que Patrick Godard, donc, qui va se présenter également, expert comptable, commissaire aux comptes de profession, que je fréquente depuis quelques années dans des contextes, voilà, des CJD, on en parlait tout à l'heure, Centre des jeunes dirigeants. Est-ce que les définitions proposées par ton collègue te vont bien ? Est-ce que tu veux rajouter quelque chose ?
2: Oui, je voudrais bien rajouter. Donc Patrick Godard, ouais, expert comptable, commissaire aux comptes. Pour moi, c'est important de comprendre qu'en France, en fait, tout le système, et notamment l'ordre des experts comptables, a été créé suite à la Deuxième Guerre mondiale pour reconstruire le pays.
0: Ah voilà, donc il y a eu quand même la Mésopotamie, aujourd'hui, des moments un peu clés.
2: La particularité de la France, c'est que la fiscalité est complètement imbriquée dans la comptabilité, ce qui n'est pas le cas dans d'autres pays. Donc, par exemple, moi, j'ai bossé aux États-Unis. Aux États-Unis, il y a deux comptabilités. Il y a la compta économique et la compta pour le fisc. Donc c'est peut-être des pistes à explorer, hein, vu le sujet qu'on est en train d'aborder. Donc en France, en fait, on est d'abord, entre guillemets, l'orientation, en fait, c'était pour rentrer des sous dans les caisses pour reconstruire le pays. Et pour ça, on a créé une profession, les experts comptables, ben, on est là, voilà.
0: Vous êtes des agents, en fait, c'est ça, quasiment des agents de l'État.
2: Alors, pas les agents. On vérifie que les choses soient faites correctement et que la loi soit respectée. Donc, c'est important de le savoir quand on est expert comptable ou client, que voilà, on est quand même fortement impacté par la fiscalité. C'est vrai qu'aujourd'hui, on a du mal un peu, nous, à faire la différence. Voilà, c'est comme ça.
0: Ça, ce sont des choses qui surprennent. Tu parlais des États-Unis, les autres pays qui ne sont pas sur les mêmes bases. Est-ce que ça leur crée une difficulté par rapport à...
2: Non. Pour eux, ça paraît tout à fait normal qu'il y ait deux comptes de résultats différents. Alors...
0: Je veux dire, quand ils voient qu'en France, justement, on est très, très marqué fiscal, oui. Ils peuvent peut-être considérer que c'est un peu piégeux, non ?
2: Oui, bien sûr, bien sûr. Oui, puis c'est qu'est-ce qui vient de la comptabilité, qu'est-ce qui vient de la fiscalité. Nous, c'est vrai qu'on mélange tout, on ne sait plus trop d'où ça vient, quoi. Deuxième aspect qu'il faut prendre en compte aussi, c'est qu'en France, on est le seul pays en Europe où il y a un monopole, en fait, de tenue de la comptabilité par les experts comptables. Donc c'est important aussi.
0: Il y a cette même histoire après-guerre.
2: Pense que c'est un contexte historique, effectivement, pour garantir effectivement la perception, en fait, de l'impôt. Ça fait des années qu'on parle que peut-être il va disparaître, etc. Bon, voilà, pour l'instant, il est toujours là. On va voir comment ça va évoluer.
0: Et dans la profession, donc, ce rôle-là, qui est devenu un grand classique, qui presque n'est pas interrogé, est-ce que tu sens qu'il y a des évolutions, alors, chez les experts comptables, dans leur regard sur le rôle de la comptabilité, sur à qui ça s'adresse? Est-ce que ce sont des choses qui commencent à interpeller de plus en plus dans ce contexte très RSE, très durabilité? Ou est-ce que, pour l'instant, culturellement, quelque part, il y a difficulté à faire que les experts comptables bougent un peu sur leur positionnement, leur questionnement. Alors, sans être, ça rentrait dans les détails.
2: Moi, ça me paraît important, en fait, de poser la question. C'est est-ce que ce dont on parle, c'est l'évolution de la comptabilité ou c'est de poser peut-être une question plus large qui, comment appréhender ces éléments-là avec d'autres outils, d'autres éléments?
0: Il y avait d'autres professionnels peut-être aussi, nous.
2: Ben oui. Moi, la question que je pose aujourd'hui, c'est qu'on est sur un historique. Hein. En France, les experts comptables, donc, comme je le disais, ont été créés en fait pour collecter l'impôt. Après, est-ce que c'est toujours cet outil-là, entre guillemets, qu'il faut utiliser pour continuer sur ces sujets-là? Moi, je ne suis pas sûr. Alors, l'avantage des experts comptables, c'est qu'il y a une méthodologie, il y a une proximité avec des clients, il y a un pouvoir d'influence qui est significatif et très important. Donc, c'est sûr que c'est un relais, en fait, pour moi, qui est extraordinaire au sein. On parlait notamment des TPE-PME, qui est l'essentiel du tissu économique français. Donc, c'est sûr que ça permettrait pour moi de diffuser de façon plus massive. C'est sûr que c'est un interlocuteur privilégié. Après, est-ce que l'outil en lui-même, la comptabilité, est le bon ? Je sais pas. Moi, quand je vois la CSRD, deux tiers des indicateurs qui sont narratifs,
0: tu rentres dans un sujet un peu technique, bon, qu'on évoque régulièrement à Planète RSE, donc j'imagine que ceux qui nous écoutent sont un peu briefés sur ce thème. Mais avant de rentrer CSRD dans ce côté réglementation, on évoquait en préparation le rôle de la comptabilité, à qui ça s'adresse. Donc l'impact, le côté fiscal était très marqué, particulièrement en France. Sur le sujet environnemental, donc, qui est là aussi une question qui monte en puissance, on parle de comptabilité carbone. Donc comptabilité carbone, on est sur des mondes qui se rejoignent. Qu'est-ce que tu peux nous dire sur ce côté environnement? Est-ce que la comptabilité d'aujourd'hui permet d'enregistrer, de rendre compte des aspects environnementaux? Ou est-ce que, là aussi, on est face à des difficultés techniques ou, je sais pas, méthodologiques, où on s'éloigne trop du fiscal pour que tout ça soit bien pris en compte?
2: Alors aujourd'hui, le Conseil national travaille sur de nouveaux outils, effectivement. Donc je sais qu'il y a des vrais comptes carbone qui sont en cours de déploiement. Mais c'est sûr que dans l'état, j'allais dire, historique en fait, des comptes annuels, non, c'est un sujet qu'on ne voit pas. Mais pourquoi ? Parce que l'outil n'a pas été fait pour ça. Encore une fois, je pense que, enfin, si je peux me permettre, peut-être la question ou la thématique d'aujourd'hui est peut-être mal posée. Moi, ce qu'il faut questionner, c'est plutôt qu'est-ce qu'on veut faire et qu'est-ce qu'on utilise pour le faire. Et est-ce que les outils dont on dispose aujourd'hui sont... permettent de répondre à cette question-là. Moi, aujourd'hui, je ne suis pas sûr. La compta, pour moi, elle fait le job. Alors, sachant que quand même, les limites que je mets, c'est que la compta, elle est faite comme destinataire, on l'a vu. C'est pour moi d'abord les investisseurs, c'est les actionnaires. Et donc, on l'a vu, les impôts. Mais voilà, donc ça veut dire qu'on répond à ces trois catégories-là. Mais les autres, elles sont...
0: Ce qui pose quand même question quand on parle de responsabilité sociétale, donc où on s'intéresse aux différentes parties prenantes, avec un regard beaucoup plus large sur les parties prenantes, là, quelque part, tu mets le doigt sur, on ne traite pas avec la compta traditionnelle des besoins d'information de beaucoup de parties prenantes de l'entreprise.
2: Ouais, mais encore une fois, l'outil est fait pour ça. Donc, on parlait des trois piliers économiques, social, environnemental. Voilà, la compta, pour moi, elle traite le sujet économique. Et encore, on pourrait... pas rentrer dans les détails, mais... par contre, clairement, l'outil n'a pas été fait. Enfin, encore une fois, c'est ça qu'il faut, sur lequel, à mon avis, il faut prendre du recul pour adresser de façon un peu précise les sujets sociaux et environnementaux. C'est pour ça que moi, quand j'entends aujourd'hui qu'on veut essayer de faire rentrer dans la compta ces thématiques-là, je me pose une question en fait pratique de dire est-ce que c'est le bon outil en fait pour faire ça? Donc avant de se dire on va le faire avec cet outil-là, c'est peut-être est-ce qu'il ne faut pas se re-questionner en disant est-ce qu'il n'y a pas déjà des choses qui existent ou qu'on a pu déployer ou qui sont peut-être plus pertinentes en fait pour adresser ça?
0: Mais merci Patrick pour ces observations un peu critiques, y compris sur le thème de la matinale. Jacques Higalens, notre invité guest de la matinée, donc Jacky Gallès, là aussi tu vas redire en quelques mots qui tu es. Tu nous as interpellé tout à l'heure en préparant l'émission sur l'aspect social dont tu es un grand spécialiste, la prise en compte des sujets sociaux, la relation avec la comptabilité. Est-ce que tu peux, après t'être présenté, nous dire un peu ton point de vue et rebondir sur ce que vient de dire Patrick ou ce que a présenté Mathias en préambule?
3: Oui Thierry, merci. Jacky Gallès, donc je suis professeur émérite à l'université Toulouse-Capitole. Et pour rebondir sur ce qui vient d'être dit, je crois qu'effectivement, si on veut comprendre l'évolution de la comptabilité, il faut effectivement se poser le problème de savoir à qui elle sert et qui est demandeur de l'évolution de la comptabilité. Je crois que ça a été très bien dit. Il y a l'État, mais il y a aussi quand même les actionnaires, les prêteurs de fonds, les investisseurs qui veulent chaque année savoir, par exemple les actionnaires, si l'entreprise dans laquelle ils ont mis leur argent, hein, par l'intermédiaire d'actions, a pris de la valeur, s'ils se sont enrichis, appauvris. La comptabilité, elle sert beaucoup à ça. Alors après, lorsqu'on parle de la RSE, on a dit qu'il y avait d'autres piliers. Alors, si je prends par exemple le pilier social, ce sont les salariés de l'entreprise. Eux aussi ont des besoins. Ont des besoins de savoir où ils vont. Et eux aussi ont des besoins en fait d'informations. Et c'est là où je serais un petit peu d'accord, mais je mettrai des limites avec ce qui vient d'être dit. Quand on a des besoins d'informations, ça ne prend pas forcément la forme d'un système comptable. Les salariés, par exemple, leurs besoins d'information, en France, ça fait plus de 50 ans qu'on essaye de les satisfaire, je crois, avec une certaine réussite. Il y a le bilan comptable, mais il y a aussi le bilan social. Le bilan social, ça date de 1977. C'est un document unique. C'est 220 indicateurs sociaux où on trouve tout. Les effectifs, les accidents, l'absentéisme, les conditions de travail, les relations sociales. Mais voilà, c'est en soi un système d'information qui est fait pour les salariés. Et les syndicats sont évidemment les premiers destinataires de ce document. Donc on disait, il y a trois piliers. Il y a le pilier économique, avec la comptabilité. Il y a le pilier social, avec le bilan social. Et aujourd'hui, il y a aussi le pilier environnemental. Il a été fait référence à la possibilité de faire une comptabilité carbone. Bon, c'est évidemment très important parce que le réchauffement climatique est le problème principal. Mais il n'y a pas que ça. Et aujourd'hui, il y a effectivement différentes dimensions environnementales, la biodiversité, par exemple, sur lequel on commence à réfléchir à la façon de créer des systèmes d'information qui rendent compte de la comptabilité. Faut-il les inclure dans la comptabilité générale ? Faut-il savoir si une entreprise gagne ou perd de l'argent lorsqu'elle émet du gaz carbonique ou lorsqu'elle détruit la biodiversité ? C'est une question de comptable, mais à côté, il peut y avoir, et c'est le cas de la CSRD qui a été tout à l'heure mentionnée, une autre façon de voir les choses et de rendre compte donc de l'environnement à travers des batteries d'indicateurs. Maintenant, on parle de data point, mais c'est à peu près pareil, à travers des batteries d'indicateurs qui disent quelles sont les relations de l'entreprise avec ses environnements et quelles sont aussi, dans l'autre sens, les relations entre les environnements et l'entreprise, ce qu'on appelle en termes techniques la double matérialité. Donc je crois que ce tripode, qui est l'économique, le social et l'environnemental, pour savoir exactement de quelles informations il a besoin, il faut savoir qui est partie prenante, qui est stakeholder, qui a des intérêts pour avoir cette information. Et à partir de là, on peut effectivement progresser.
0: Alors, je te rejoins, Jacques, mais ce qu'on peut observer quand on regarde ce qui s'est passé récemment au niveau réglementation européenne, donc les obligations concernant les grandes entreprises qui se sont élargies, les décisions européennes, cette fameuse CSRD, à haut manette, visiblement, dans les coulisses de l'Europe, sur des sujets très techniques, sur les sujets d'audit de ces fameuses nouvelles informations data point, qui c'est que nous retrouvons les professions de commissaires aux comptes, d'experts comptables. Alors, je sais qu'il y a un distinguo à avoir entre ces deux professions, mais pour le commun des mortels, ça fait quand même un peu même famille experts comptables. Donc, ce sont toutes ces personnes et tous ces techniciens qui sont aux manettes de ces sujets. Alors, je vais peut-être demander à Mathias de réagir. D'un côté, on nous dit donc l'expert comptable, par formation, par posture, par positionnement, est plutôt concerné par certaines parties prenantes. Le côté fiscal qui est très présent, avec un rôle quelque part reconnu au niveau de l'État par rapport à aux impôts. Dans ce nouveau monde où on parle de data point, de triple comptabilité, tout ça, est-ce que l'expert comptable, tel qu'il est aujourd'hui, est la bonne personne pour se pencher, pour traiter de ces sujets, ou est-ce que ça pose un souci ? En toute honnêteté, je me doute que tu as un point de vue orienté sur la question, Mathias.
1: Thierry, je vais te répondre d'abord sur la première partie, juste pour préciser aux éditeurs et auditrices la différence entre expert comptable et commissaire aux comptes, ce qui n'est pas en effet logique, entre guillemets. Donc l'expert comptable, c'est tout simplement la personne qui va fabriquer les comptes. Alors le client peut le faire lui-même. Une petite donnée, il y a 3 millions de TPE, donc moins de 11 salariés en France, et 98% de ces entreprises ont un expert comptable. Alors, comme disait Patrick, il y a un monopole. Alors ça, c'est le texte dit prérogative d'exercice, mais c'est du jargon. C'est tout simplement pour de dire que une personne qui tient la comptabilité doit être inscrite à l'ordre des experts comptables. Elle doit donc être expert comptable, mais le client peut la faire lui-même s'il a envie. Hein. Mais voilà, s'il confie cette tâche à quelqu'un, soit cette personne doit être salariée d'entreprise à ce moment-là, directeur financier ou responsable financier, ou alors cette personne doit être experte comptable. Hein. Voilà, juste ça. Pour la partie commissaire aux comptes, donc là c'est plus de la fabrication, c'est du contrôle des comptes, c'est vérifier que l'information financière qui est publiée à l'égard des tiers, à l'égard des parties prenantes, elle est correcte, elle est conforme par rapport à un référentiel donné. Le référentiel donné étant soit celui français, soit celui international. Voilà.
0: Et quand tu dis, alors, pour revenir au sujet, là, ça fait des nouvelles data points, des nouvelles informations, alors au moins que les grandes entreprises doivent faire figurer. Il y a des commissaires aux comptes qui sont positionnés là, au-delà du bilan je dirais, des comptes économiques et financiers, qui sont censés aussi valider, regarder ces informations concernant la biodiversité, concernant le climat. Voilà.
1: Tout donc, à fait,
0: on tout est à bien fait. Dans cette évolution quand même.
1: Tout à fait. L'Union européenne donc, a voulu donc, confier aux commissaires aux comptes ce contrôle, puisqu'ils se sont dit ça fonctionne très bien pour la partie financière. Hein, une information qui est publiée est contrôlée, attestée par un commissaire aux comptes. Et bien, donc, nous allons faire pareil pour l'information de durabilité, qui sont aussi des informations où il y aura donc, une norme. Hein. Donc là, ce n'est plus l'IFRS, c'est ESRS. Et donc, nous allons confier cette tâche au commissaire aux comptes, de contrôle, bien sûr, et par contre, la fabrication, à qui sera-t-elle confiée ? Eh bien, du coup, les experts comptables ont dit, à nous, puisque nous avons l'habitude de collecter la donnée financière, autant se baser sur nos systèmes d'information pour collecter la donnée extra-financière, sachant que, nous l'avons dit aussi, lorsque une TPE a des salariés, souvent, voire exclusivement, elle confie cette tâche à son expert comptable, donc il fait la partie aussi paye, hein, on n'en a pas trop parlé, mais voilà, donc on a déjà toutes les données sociales à portée de main, donc autant les utiliser pour aussi donner de l'information extra-financière.
0: Voilà. Et récemment, on a pu constater, ça fait aussi partie de débats associés à la CSRD, le besoin de formation de ces commissaires aux comptes chargés des futurs audits de ces informations extra-comptables, extra-financières. Patrick, je sais que toi-même, tu interviens en formation pour les commissaires aux comptes en question. Est-ce que tu peux nous faire un retour d'expérience sur ce sujet ?
2: Voilà, alors, juste peut-être.
0: Heures, voilà, on a entendu parler, pour le commun des mortels, là aussi, on a quelques bribes d'informations. Est-ce que tu peux nous donner quelques points de repère sur un peu les enjeux de cette formation, ce qui se passe, où on en est, voilà.
2: Alors, peut-être en préambule, je referai un historique sur le... D'accord, CSRD, ça vient du pacte vert européen. Il y avait 5 piliers, d'accord. Donc là, on est dans le pilier finance. Donc, je veux dire, tout est dit. Enfin, quand tu dis pourquoi c'est les commissaires aux comptes, enfin, on est dans le pilier finance. L'autre point important, d'accord, c'est qu'on a mis réglementairement l'obligation de reporting extra-financière au même niveau que le financier. Donc,
0: c'est bien de le rappeler, ça c'est quand même fondamental.
2: Ça c'est quand même fondamental, quoi. Donc je veux dire, quand moi je rencontre aujourd'hui des dirigeants, même de petites structures, qui ne veulent pas aller sur ces sujets-là, pour moi, je suis un peu cash, mais pour moi c'est une erreur stratégique. Je veux dire, c'est écrit dans la loi, même si on est petit aujourd'hui, de toute façon un jour ou l'autre, et à mon avis très vite, on va y être confronté, quoi. Voilà. Donc ça, c'est juste pour rappeler le contexte historique.
0: Alors, on va y revenir tout à l'heure avec la VSME, oui. Voilà, tous ces sujets. Ouais. Voilà,
2: mais d'où après, pour pourquoi PME. Le choix des commissaires aux comptes ? Parce qu'encore une fois, on s'est calé sur ce qui existait déjà. Ce qui existait déjà, c'est l'économique. Donc on se dit, qui est en capacité, entre guillemets, de façon assez rapide, qui connaît l'audit, etc. Eh bien oui, on est allé chercher les commissaires aux comptes.
0: D'ailleurs, ils ne paraît... sont pas les seuls. Il faut le préciser, ils ne sont pas les seuls professions à pouvoir faire. Il y a d'autres auditeurs, des professionnels de l'audit qui sont aussi homologués ou homologables pour ce genre de.
2: Exactement, d'audit. Mais on voit bien que le point d'entrée, c'est quand même l'audit. Et donc, alors oui, sur des données qui ne sont pas financières, mais le gros point, c'est l'audit. D'accord ? S'il n'y avait pas d'audit, le sujet serait très certainement différent. Donc, encore une fois, pour moi, c'est l'histoire qui fait que, oui, on se retrouve avec le fait que ce soit les commissaires aux comptes qui soient positionnés dessus, parce qu'un audit, moi, je suis désolé, je ne connais pas d'autres professionnels qui soient aussi compétents. Après, sur les sujets qui sont abordés, là, je suis d'accord, c'est compliqué, en fait. Moi, je le vois, je suis un petit cabinet. Je suis conscient de mes limites sur ces sujets-là qui arrivent très vite. Donc, autant je peux avoir une vision globale, autant rentrer dans les détails sur des sujets aussi pointus que ça, que ce soit l'environnement ou le social. Je suis très conscient de mes limites. Donc, pour moi, et d'ailleurs, c'est ce qui est indiqué dans le texte, le commissaire aux comptes doit recourir en fait à des professionnels sur des points particuliers. C'est écrit dans la loi, donc j'invente rien. Et donc, effectivement, ce point-là a été vu. Donc ça, c'est important de le repréciser. Et encore une fois, on est au début en fait de l'application, donc ça va se mettre en œuvre aussi de façon progressive. C'est une nouveauté aujourd'hui pour tout le monde. Donc ça se déploie doucement.
0: Il y a un besoin d'un retour d'expérience. Jacques, alors après on va interroger les autres participants pour les faire réagir sur le côté social. Donc audit social dont tu as été toujours spécialiste. Qu'est-ce que tu peux nous dire justement ce côté audit, vérification des données, est-ce que ça pose souci? Est-ce qu'en France on est quand même assez bien équipé en termes d'indicateurs, de culture sur ces sujets, ou est-ce que si on compare par rapport aux sujets environnementaux et en particulier biodiversité, tout ça, où là on est vraiment dans presque de nouveaux mondes, est-ce qu'au niveau du social, les choses sont beaucoup plus stabilisées, sont beaucoup plus faciles, je dirais, en termes d'audit?
3: Oui, je ne me permettrai pas de contredire mon voisin commissaire aux comptes, mais enfin, il y a quand même en France beaucoup d'auditeurs qui ne sont pas ni experts comptables ni commissaires aux comptes, des auditeurs opérationnels, on en trouve dans toutes les entreprises, ils auditent les systèmes d'information, ils auditent par exemple des opérations commerciales, ils auditent des opérations logistiques. Et comme tu le dis, ils peuvent aussi auditer le social. Il y a en France, par exemple, un institut de l'audit social qui a été créé en 1982, qui comporte plusieurs centaines d'auditeurs avec un processus de certification des compétences, et tout ceci très loin du monde des commissaires aux comptes. Alors, sur le sujet de la RSE, le problème, évidemment, c'est de savoir si les choses actuelles qui ont été, comme tu le dis, un peu pilotées par la compagnie, ont en fait consister à auditer réellement la RSE ou plutôt à rendre la RSE auditable. Moi, je serais plutôt pour le second volet, parce qu'aujourd'hui, ce que les auditeurs doivent bien comprendre, c'est qu'on n'audite absolument pas la RSE d'une entreprise. Au mieux, on audite les informations que fait le commissaire aux comptes, l'OTI, puisqu'il n'y a pas que quand même, il y a aussi des organismes tiers indépendants. Il porte un jugement sur la qualité d'une information. Et il ne faut pas confondre un jugement porté sur la qualité d'une information avec un certain niveau d'assurance, avec un jugement porté sur la qualité de la RSE. Et c'est en ce sens que je dis, les commissaires aux comptes ont œuvré pour finalement tirer la RSE dans le sens qui leur convenait, c'est-à-dire pouvoir ensuite porter un jugement sur la qualité d'une information. Puisqu'on parlait tout à l'heure des besoins, je me demande si les parties prenantes, leur besoin, ce n'est pas plutôt d'avoir un jugement sur la qualité de la RSE elle-même.
0: Voilà, y compris pour le pilotage de cette fameuse RSE. Enfin, si on revient côté dirigeant, au moins ceux qui sont en charge de piloter l'entreprise, peut-être Mathias, sur ces sujets, quand vous discutez avec des dirigeants d'entreprise, en particulier des dirigeants très engagés au niveau de la RSE, sur les sujets de comptabilité, dans votre assistance, est-ce qu'ils s'y retrouvent? Est-ce que vous voyez des sujets sur lesquels ce n'est pas aussi évident que ça. Vous êtes un peu à court d'informations. Voilà. Où est-ce que les choses sont quand même bien établies, y compris pour les petites entreprises qui ont tout un expert comptable? Est-ce qu'aujourd'hui, cet expert comptable, il est capable d'indiquer à l'entreprise par quel bout prendre le sujet de la RSE s'il s'agit de prendre la RSE au sérieux?
1: C'est vrai qu'on a oublié quand même le client qui est quand même destinataire de l'information financière et qui est quand même assez content à la fin de l'année de savoir s'il a gagné ou pas de l'argent. Parce que sans argent, on ne fait pas grand-chose. Et donc, s'il veut mettre en place une démarche RSE ambitieuse et à long terme, il faut quand même qu'il ait des fonds nécessaires la première année, la deuxième année, ainsi de suite. Donc ça, c'est quand même un point important. Après, je vais te donner un exemple d'une société, par exemple, qui a extrait du pétrole pour en faire du carburant. On ne va pas citer le nom. Donc là, par exemple, on achète une sorte de. On va dans la mer, on creuse, on extrait le pétrole.
0: Drill, baby drill.
1: Voilà. on le raffine et ensuite on le vend à la pompe juste à côté. Tout ça, bon, l'impact sur la biodiversité. On va pas le calculer de manière moderne, mais on voit qu'il n'est pas fameux. Par contre, l'impact sur la partie financière, c'est quoi? C'est un coût d'extraction, donc une facture qu'on paye pour faire le forage. Et ensuite, on espère avoir un produit financier, enfin un produit supérieur au coût qu'on a engagé. Et donc là, on gagne de l'argent. En gagnant de l'argent, on peut le redistribuer, comme tu disais, aux actionnaires. Bon, là, on voit bien, en effet, qu'il y a un problème, parce qu'on peut, donc, pendant des années, des décennies, des siècles, gagner de l'argent, mais en fait, on voit qu'il y a quand même un problème, puisque dans la théorie du donut, on ne prend plus du tout en compte les limites planétaires.
0: Il y a des choses, comme on dit, des externalités qui ne sont pas prises en compte par ce système classique et qui, aujourd'hui, semblent poser souci à la société, au moins certaines parties.
1: Voilà, donc ça, c'est la comptabilité financière. Donc là, on voit bien cette limite très, très forte. Et ensuite, donc là, c'est là où on se dit, il y a des chercheurs, des experts comptables qui ont créé le modèle CARE, donc pour essayer de prendre en compte ces externalités négatives et positives sur l'environnement. Et ensuite, on a ce deuxième sujet de la CSRD, où justement essayer de prendre en compte ce qui ne peut pas être pris en compte dans les états financiers.
0: Alors ça, on va s'intéresser dans la deuxième partie de nos échanges. On va revenir sur ces sujets, CSRD, les évolutions, fameuse VSME dont on a parlé, qui s'adresse en particulier aux TPE, PME, jusqu'aux ETI. Voilà. Mais avant d'aller au-delà, je vais maintenant solliciter certains de nos participants qui ont une expérience de la comptabilité différente, qui ne sont pas experts comptables, pas forcément auditeurs, mais qui, dans leur carrière, au niveau de leur poste, de leur fonction, ont eu... ou ont toujours à manipuler la comptabilité. Qu'est-ce que... Alors, tu vas te présenter et nous dire qui tu es, mais comment tu interprètes, comment tu relèves ce qui vient d'être dit sur la comptabilité, les fondamentaux, le rôle et compagnie?
4: Oui, bonjour, je suis Aline Bordin. Donc, j'ai été formée en cabinet d'expertise comptable où j'ai exercé pendant 14 ans et ensuite vers une direction administrative et financière pendant 7 ans d'un groupe de PME où j'ai été missionnée dans ce groupe de PME pour réorganiser la comptabilité à des fins de gestion. Et c'est un mot que j'ai pas encore entendu depuis
0: de gestion,
4: le début.
0: Pas de gestion durabilité, pas de sujet.
4: Non, on n'était pas. J'étais pas encore sur ces sujets-là, sur ce sujet-là, même si et l'expert comptable est là aussi pour ça, c'est-à-dire de s'assurer de la continuité de l'entreprise. Donc là, on a quand même déjà une notion de durabilité dans le temps. Voilà. Donc déjà dans un premier temps, c'est que la comptabilité à qui elle sert pas forcément uniquement à la fiscalité et à l'administration fiscale, mais elle sert à ses dirigeants. Et le tissu économique français est quand même constitué, je dirais, les experts comptables le sauront mieux que moi, mais au moins à 90 voire 95% de TPE-PME. Et donc, ce sont ces entreprises-là qui dont il faut se soucier. Les grands groupes, ils sont organisés, etc. Ils ont d'autres enjeux. Mais l'enjeu de nos entreprises françaises, c'est quand même à la fois l'emploi, mais c'est, l'épanouissement au travers du travail et la contribution et l'engagement de chacun dans l'économie française. Donc, j'en reviens à ce sujet que la comptabilité peut servir la gestion. C'est très simple et on parle de comptabilité analytique sans faire une usine à gaz, parce que moi, quand je suis arrivée, la comptabilité analytique, voilà. Mais on peut faire très facilement des affectations de charges aux produits pour en sortir des résultats de centre de profit. Et même pour une petite boutique de prêt-à-porter, on peut orienter le chef d'entreprise pour qu'il sache exactement sur quoi il gagne. Mais ça peut être aussi bien un artisan charcutier. Enfin, voilà, c'est des expériences professionnelles que j'ai eues en cabinet d'expertise comptable.
0: Donc, une question. Pour les dirigeants de PME, essentiellement, que tu as fréquenté, est-ce que leur propre bilan comptable, leurs propres comptes sociaux étaient des choses tout à fait évidentes ? Est-ce que c'est une information qui leur parle au moins autant qu'elle parle aux services fiscaux, ou est-ce que tu as senti un décalage ?
4: Je pense que l'évolution de la comptabilité se fait au travers de l'évolution du professionnel qui se sert de la comptabilité ou qui adresse la comptabilité. Et j'en reviens à cette notion de gestion. On n'attend pas les comptes annuels l'année prochaine pour prendre des décisions stratégiques ou ne serait-ce de prendre des décisions de gestion au quotidien. Donc c'est pour ça que la comptabilité, elle doit être organisée pour donner en permanence des informations pertinentes, et je vais revenir sur la pertinence des informations et comment est-ce qu'on peut y arriver. Mais il faut que ce soit au quotidien. Alors heureusement aujourd'hui on est à l'ère du digital et ça se fait beaucoup plus rapidement. On a parlé, je pense, enfin, la comptabilité, voilà, elle peut être organisée pour tracer l'ensemble des flux de l'entreprise aller au travers et au-delà des chiffres. C'est-à-dire que là, je ne vais pas pouvoir apporter vraiment des solutions concrètes, mais c'est au professionnel qui va expliquer au chef d'entreprise ou j'interloque peut-être par cette intervention l'ensemble des directeurs administratifs et financiers de nos entreprises françaises, de pouvoir au moment du pilotage, c'est-à-dire quand on se pose des questions sur la performance économique de l'entreprise, mais ça peut être aussi la performance sociale, c'est comment j'utilise les chiffres pour percevoir au travers et au-delà des chiffres, ben, qu'est-ce qui fait qu'il y a ce résultat ? Qu'est-ce qui fait que ce ratio donne cette information ? Il y a forcément l'humain, il y a forcément les équipes qui sont en jeu dans leur implication, dans leur engagement. Et c'est aux professionnels, en fait, à pouvoir rendre palpable ce qui n'est pas tout à fait tangible. Voilà.
0: Écoute, mais merci pour cette intervention. Quelque part, ce focus, je te redonnerai la parole. Oui. On a parlé beaucoup de comptabilité fiscale, tout ce que vous voulez. Le côté gestion, les relations entre la compta et la gestion, ça a même parlé, encore une fois, là, de durabilité, de RSE, sur le simple notion de gestion. Voilà, qu'est-ce que vous pouvez dire, rappeler sur ce lien entre compta et gestion, pilotage, qui vous semble là maintenant intéressant de relever ?
1: Non, c'est très très juste ce qui a été dit. C'est vrai que c'est une réalité quotidienne de mettre en place une comptabilité analytique et puis d'analyser vraiment les chiffres au jour le jour. Comme tu disais, maintenant il y a donc le digital et on a des données qu'on peut aussi refléter, alors pas au quotidien, mais mensuellement, on peut faire des situations flash et des tableaux de bord pour expliquer la donnée économique à nos clients. Donc ça, c'est des vrais enjeux.
0: On parle beaucoup de numérisation, des chiffres, des data, de chiffres et d'autres. Aujourd'hui, quand même, vous sentez qu'il y a une évolution de la comptabilité, les enregistrements comptables permettent beaucoup mieux qu'avant, peut-être plus facilement, à moindre coût, d'avoir un regard de gestion, avoir des éléments de gestion.
1: Ah, mais
0: ça a beaucoup changé, ça
1: En l'espace de quelques années, ça a été incroyable, la transformation numérique de la chose. Moi, je vois que les anciens comptables me disaient, on faisait la comptabilité papier. Donc c'était notre époque, ils envoyaient les déclarations de TVA en courrier au service des impôts. Bon, moi, je clique sur je fais mon truc sur l'ordinateur, je l'envoie par EDI, paf, paf, ils reçoivent dans l'heure qui suit. Enfin, c'est quand même extraordinaire, cette transformation. Et avec la facturation électronique qui arrive donc très dans le prochain mois là, en France et aussi, donc c'est une réforme à l'échelle européenne, on aura donc des flux de données encore plus intégrés, puisqu'on aura la facture qui sera décomposée. On pourra mettre en place une comptabilité analytique encore plus performante, puisque là on aura vraiment le boulanger qui est à côté qui achète sa farine, on aura vraiment à combien d'euros il achète sa farine, comparé au boulanger d'à côté du quartier d'à côté, et on pourra lui dire ah ben là il faut que tu achètes mieux ou différemment. Et voilà, on aura vraiment une donnée encore plus fiable et en temps réel. Donc ça, c'est vraiment un besoin des clients, et c'est là le rôle stratégique de l'expert comptable pour pouvoir accompagner les clients sur ce sujet de la donnée financière en temps réel.
0: Et là, Patrick, pour réagir, même sujet, c'est ce numérique, les données que ça permet aujourd'hui d'obtenir plus rapidement. Sur le côté RSE, est-ce que ça te semble de nature à faciliter le pilotage de la RSE, donc peut-être des informations un peu spécifiques qu'on a besoin pour côté RSE pour savoir où on en est, qu'est-ce qu'on fait? Alors, ou est-ce qu'on est encore un peu loin du compte? Est-ce qu'il y a autant d'experts comptables que ça qui t'aide? Alors, je vais être un peu méchant, parce qu'il se trouve quand même que je suis conseiller RSE, ça fait 15 ou 20 ans que je discute avec des experts comptables, j'étais dans la session acquisition, l'accompagnement et compagnie. Je pense qu'il y a encore un souci de bonne compréhension de l'RSE, que l'information comptable, lorsqu'elle est reprise en compte, retraitée, requalifiée, elle pourrait beaucoup mieux répondre aux besoins de pilotage RSE. Est-ce que ça a évolué, ça, ou grâce aux outils, ou on en est encore un peu à se chercher?
2: Alors, moi, je poserais un peu la question différemment. C'est que, encore une fois, la comptabilité n'a pas été faite pour ça. Donc, moi, ce qui me questionne, c'est plutôt, pourquoi on s'obstine en fait à vouloir à ce que la comptabilité réponde à ça. L'outil n'a pas été construit pour ça. Donc, aujourd'hui, on voit qu'il y a des tentatives de le faire évoluer en fait pour aller vers ça. Alors, l'énorme avantage que ça a quand même, parce que ça en a un, c'est que l'euro, en fait, c'est un langage. Et qui est accessible en fait pour tout le monde. Donc c'est vrai que c'est un énorme avantage en fait pour diffuser cette information-là. Par contre, là où je suis un peu plus réticent, c'est sur la monétisation. C'est comment on transforme en fait ces données sociales et environnementales en euros. Enfin voilà, que moi là, ça me pose un problème quoi. Et là encore une fois, ça veut dire que on peut faire tout dire aux chiffres du moment qu'on les torture. Hein. Donc voilà. Et donc c'est quelle capacité ont les receveurs de cette information d'être en capacité en fait de savoir comment elle était construite, quel est le mécanisme qui a été mis en œuvre. Enfin, on le voit sur le bilan carbone, hein, sans rentrer dans les détails, mais on prend une donnée, on la multiplie par un facteur d'émission et ça donne un résultat. Donc quand on fait la somme en fait du process pour faire un bilan carbone, moi en tout cas je l'ai jamais fait, mais à mon avis vous prenez trois consultants, vous avez trois résultats différents.
0: Nous on a régulièrement des consultants à bilan carbone qui reconnaissent qu'il y a quand même de gros soucis.
2: Ben oui, mais pourquoi? Parce que sur le choix du périmètre, sur les données qui sont retenues, sur les facteurs d'émission. Donc à la fin, c'est vrai que l'avantage, c'est qu'on a une donnée carbone, mais bon, après, on est obligé de faire aussi avec ce qu'on a. Donc si on suit la même méthodologie, on peut se dire ce qui est important, c'est pas tant le résultat, mais c'est le jalon qu'on a posé à un moment donné et de vérifier qu'on s'améliore par la suite. La difficulté, c'est que souvent le périmètre change. Enfin, en gros, les données changent tout le temps. Donc, encore une fois, je pense qu'il faut prendre ces données de façon assez prudente. Et moi, j'invite tout le monde, en fait, à être toujours conscient de comment c'est construit. Voilà. Et si vous n'avez pas les réponses à comment c'est construit et que vous ne comprenez pas tout, prudence, quoi. Malheureusement, aujourd'hui, on trouve quand même pas mal d'outils sur le marché où c'est la boîte noire, quoi. Donc, OK, ça nous sort un résultat à la fin. Mais oui, mais ils viennent d'où? Comment ça a été calculé?
0: Heureusement, je dirais, on a l'intelligence artificielle. Cette magie des temps modernes qui va nous permettre de balancer des données un peu partout avec des calculs alors encore plus opaques que peut-être aujourd'hui et qui va nous sortir de l'aide pilotage.
2: Je pense qu'il y a un vrai sujet qu'on n'a pas abordé jusqu'à présent, c'est la question de l'objectivité et de la subjectivité. Donc il me semble que sur le social et sur l'environnemental, on est sur des sujets qui sont subjectifs. Il me semble. Voilà.
0: Alors, écoute, on va reprendre ce sujet dans notre deuxième partie, mais je voulais juste faire intervenir parce que tout à l'heure on échangeait en préambule sur ces sujets et quelqu'un nous a parlé de quelque chose un peu surprenant et qu'on n'avait pas dans nos radars tout de suite. C'est le côté émotionnel des chiffres. Voilà. Michel, donc tu nous parlais de ça, tu vas repréciser un peu qu'est-ce que tu entends par ça, mais certains chiffres, c'est vrai, peuvent clairement provoquer des émotions fortes, alors positives ou négatives, mais ils ne sont pas neutres dans ce qui peut se passer pour une entreprise, un responsable, un salarié. Voilà. Ouais. Si tu veux nous faire un peu ton retour d'expérience un peu plus concret pour voir...
5: Tout à fait, Thierry. D'abord, merci. Je voudrais revenir juste sur un point et repréciser sur... cette notion, on va dire, de chiffre émotionnel, c'est que j'ai quand même l'impression qu'il y a deux salles, deux ambiances. Aujourd'hui, c'est-à-dire qu'on parle de financiers, d'extra-financiers, et on sent qu'encore, même si la loi essaie de corriger ça, il y a une scission entre l'économique, et le social et l'environnemental. Et pour preuve, c'est qu'il y a beaucoup d'anciens RH qui se tournent vers l'accompagnement RSE. Donc voilà, c'est peut-être un hasard, mais je ne crois pas au hasard quand les chiffres parlent. Je voudrais juste revenir sur la comptabilité. Effectivement, la comptabilité, elle n'est pas là pour comptabiliser la RSE, certes, mais elle a un énorme levier, c'est qu'elle permet de rassurer. C'est-à-dire qu'on parlait du tripartite tout à l'heure, actionnaires, investisseurs et État, mais on peut les rassurer en comparant, justement, c'est ce que disait Mathias, je crois, au départ, c'est que la comptabilité permet de comparer. Si on compare deux entreprises, une qui est vertueuse, qui essaye et qui s'engage, et qu'on rassure ce tripartite en disant bah, elle est aussi rentable, voire mieux, on a déjà fait un premier pas. Et on peut rassurer très facilement l'État pour la collecte de l'impôt, mais il y a une deuxième dimension, excusez-moi, sur le côté, on va dire, santé et environnement, c'est que des salariés qui sont en meilleure santé et qui sont moins malades, l'État gagne deux fois. Elle collecte le même impôt et en plus, elle ne le dépense pas pour notre système qui est effectivement très bien et qui est quand même le meilleur du monde sur la santé. Voilà. Donc ça, c'est cette partie-là. Donc c'est vrai que quand je parlais de chiffres émotionnels, c'est que sur la partie santé de nos salariés, alors on peut mettre même l'absentéisme, j'irais le turnover ou la charge mentale, tout ce qu'on peut entendre aujourd'hui sur l'impact que peut avoir l'environnement, mais aussi cette orientation très économique et uniquement économique. Mais je pense qu'on a, on a des outils. C'est vrai qu'il faudrait mettre d'autres outils. Et pour répondre tout à l'heure, comment on fait pour parler le même langage, on a aussi un outil, et l'ADEME le développe, c'est l'ACV, l'analyse de cycle de vie. Donc voilà, je vous invite à aller sur le site de l'ADEME, il y a pas mal d'outils qui vous permettent de comparer. Il y a des outils qui existent, il faut à un moment donné se dire, voilà, c'est cet outil-là. L'ACV en plus nous permet vraiment un spectre extrêmement large, en fin de compte, de l'impact d'un produit.
0: Voilà, merci pour ces précisions. Je ne sais pas si tout ça a percuté les hommes du chiffre ou les gestionnaires, apparemment d'un côté de la table par rapport à ceux qui s'occupent de RH de l'autre. En fait, on est tous ensemble quand même, je rassure. Alors, on va en rester là pour cette première partie. Merci à tous ceux qui sont intervenus. Donc, on reste avec les mêmes personnes. On se donne un petit break, une petite pause et on revient pour poursuivre les échanges et peut-être... approfondir certains des sujets, et en particulier, pour revenir quand même à des questions très pratiques, l'évolution, CSRD, VSME, alors tous ces termes, on va les réexpliciter, pour quand même attirer l'attention qu'il y a des outils, il y a des choses très concrètes qui se mettent en place, nonobstant toutes ces difficultés méthodologiques, théoriques, d'évolution depuis la Mésopotamie. On a des choses qui peuvent se faire de façon plus évidente d'ores et déjà. Merci à tous, à tout à l'heure, on se retrouve.
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Bonjour mademoiselle. Écoutez, je vous trouve très mignonne. Voilà, je me présente, je m'appelle Alain Chamfort. Vous me reconnaissez peut-être ? Non. Je suis chanteur de variété et je passe parfois dans le poste. Voilà, Manu Reva, oui, c'était moi. C'était votre chanson préférée ? Ah bon, celle de votre mère. Oui ? À propos, vous habitez toujours chez vos parents ?

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1: Vous n'avez jamais acheté un seul de mes disques, alors? Ah non, non, je suis pas vexé, non, pas du tout. Vous savez, les goûts et les couleurs, chacun a droit à son opinion, c'est bien, c'est bien. De toute façon, entre gens évolués, on finit toujours par se trouver un terrain d'entente. Par exemple, physiquement, vous me plaisez beaucoup. Non, non, mais je vous prends pas pour une fille facile, non.

Dites-moi, mademoiselle, par simple curiosité, qu'est-ce que vous lui reprochez au juste à ma musique ? Trop mièvre ? Pas assez rock ? Gentillet.

Vous aussi, vous trouvez ça? À ma maison de disques, me dit ça, les journalistes l'écrivent. Mon ex-femme n'arrête pas de me répéter. Ça doit être vrai. Mais bon, je suis comme je suis. Qu'est-ce que je peux faire? À moins que vous n'avez pas envie d'être mon manager, hein.

Vous avez vraiment de beaux yeux, vous savez. Je suis sûr qu'on est fait l'un pour l'autre. Je vais faire une chanson pour vous, vous verrez, ça sera un tube. C'est quoi votre petit nom? Gabriel? Ah, ça a déjà été fait. C'est pas grave, on va dire Gabi alors. Ah même ça aussi. Bah Gab, ça rime avec Valab. Vous voyez, on est bien parti. Quand je vous disais qu'on était fait l'un pour l'autre.

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Comme ça, elle n'en avait plus. C'est vrai qu'elle n'en avait pas besoin, puisqu'elle n'en vendait jamais, mais quand même. 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C'est triste quand même d'abuser d'une inconnue comme ça. 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C'est pas parce qu'il disait qu'il était marchand de crayons en gros que enfin, elle avait un enfant, voilà. Elle avait bonne mine. Si seulement elle avait une mine de crayon. Mais non, mais c'est ça qui la minait. Alors, quand elle a vu ça, ben, elle a abandonné son enfant. 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
3: Pour ce nouvel épisode, Interférence est allée à la rencontre de Marine Martin qui, au tournant de la décennie 2010, a lancé l'alerte sur la dépakine, ce médicament anti-épileptique dont elle avait découvert qu'il était responsable de malformations et ou de troubles neuro-comportementaux chez ses deux enfants, nés respectivement en 1999 et en 2002. La fluidité du récit qu'elle a fait au micro d'Interférence, la clarté de son témoignage, ne nécessite pas davantage de préambule et c'est pourquoi la dernière des cinq parties de cet entretien commence tout de suite.

0: Dans le cheminement juridique de votre dossier, février 2020 marque aussi une autre étape. Au pénal, Sanofi est mise en examen pour tromperie aggravée, mise en danger de la vie d'autrui. Et le chef d'homicide involontaire est ajouté ultérieurement. Et en octobre 2020, c'est l'ANSM qui, à son tour, est mise en examen pour mise en danger de la vie d'autrui et homicide involontaire. Là, l'année 2020 marque un tournant.
1: Oui, c'est la procédure pénale. Et ça, c'est vrai que symboliquement, c'est fort. Ils étaient furieux d'être poursuivis pour homicide involontaire. Et on avait bien fait, voilà, on avait bien fait de faire que quatre familles se joignent à l'action que j'avais initiée en 2015, voilà, au pénal. Et effectivement, c'était important de dire que la dépakine avait tué aussi des enfants en bas âge, tout petits. Et que, voilà, parce qu'ils n'avaient pas survécu finalement aux malformations provoqués pendant la grossesse, quoi. Donc symboliquement, c'était fort. Ils ont tout fait pour éviter ce chef d'inculpation, mais c'est pas possible. Donc aujourd'hui, c'est en cours. Il y a eu une enquête, voilà, qui fait plus de 1100 pages, dont j'ai eu accès, voilà, en tant que présidente de l'association. Il y a beaucoup d'éléments à leur charge, donc je reste confiante. Mais il faut comprendre que Sanofi utilise tous les recours possibles pour faire annuler cette enquête, cette procédure. D'ailleurs, enfin, ils ont finalement réussi à obtenir que des experts relisent le rapport de 1100 pages pour voir si réellement, donc une espèce de contre-expertise, pour savoir si réellement l'enquête était bonne ou pas, quoi. Mais vraiment, ils utilisent tous les moyens juridiques pour retarder, pour user les victimes, en fait. Voyez, moi, ça fait plus de 10 ans que je suis en procédure au civil. Mon dossier est toujours pas jugé. Ils utilisent, enfin, il y a eu plus de 10 jeux d'écriture entre les avocats pour tenter de faire annuler ma procédure, parce qu'ils savent que je suis le fer de lance et que s'ils arrivent à me décourager, derrière, les autres familles suivront plus, quoi. Voilà, donc il y a une stratégie de l'usure qui est là.
0: Ça pourrait être comparé à une sorte de procédure bâillon plus ou moins déguisée.
1: Oui. D'ailleurs, enfin, je sais qu'actuellement, on en discute avec mon avocat sur le fait qu'ils essayent de museler la lanceuse d'alerte et dans quelle mesure les nouvelles lois qui vont entrer en vigueur vont me permettre, moi, effectivement, de faire cesser ce petit jeu d'usure. Mais c'est très, très compliqué, quoi.
0: Est-ce qu'ils utilisent d'autres moyens de pression, disons que cet acharnement, juridique?
1: Bah, voyez là, enfin, le petit rôle de patiente experte que j'ai à l'Agence du médicament, qui me procure à peu près 100 et quelques euros par trimestre, je crois. Donc c'est vraiment dérisoire en tant que. Voilà, ils essayent. Enfin, j'ai quand même eu un petit moment de stress quand j'ai vu qu'ils avaient mis. Ils poursuivaient l'agence pour me faire virer. Je me suis dit, est-ce qu'ils vont y arriver ou pas? Voilà, bon, ils ont échoué. Mais tout ça, c'est quand même la guerre des nerfs. Ouais. Donc ma famille. D'une certaine manière, oui, eux aimeraient bien que je laisse tomber. Ils en ont marre après 10 ans de procédure. Moi, je reste déterminée parce que je vois tout le mal que ça a fait. Et puis, malgré tout, il y a eu pas mal de victoires, l'action de groupe, plein de choses comme ça. Donc, je me dis, de toute façon, même si moi, je ne gagne pas, d'autres gagneront pour moi et je les aurai suffisamment embêtés. J'ai écorné suffisamment leur image, je les ai associés à un scandale sanitaire. Donc, j'ai gagné le plus gros, en tout cas. Peut-être pas pour mes enfants, mais en tout cas, je pense que je leur ai fait bien mal.
0: Alors vous avez évoqué cette fonction de patiente experte au sein de la NSM. En quoi consiste-t-elle?
1: Mais en fait, donc je dépends de la cellule grossesse et allaitement. Donc c'est toutes les autorisations de mise sur le marché sur des médicaments chez la femme enceinte et les dangers potentiels que ces médicaments peuvent représenter. Donc ça concerne les antiépileptiques, mais pas que. Il y a plein de médicaments qu'on voit passer. Et donc, il faut donner. Enfin, on a des éléments enfin, clairement des documents de travail. Il faut donner son avis sur est-ce que le signal est réellement fort. Est-ce qu'il faut interdire ce médicament chez les femmes enceintes. Enfin, voilà. En dernier ressort, c'est la directrice de l'agence qui tranche. Mais voilà, il y a une réelle expertise et il y a un réel travail qui est fait. C'est assez intéressant parce que, comme je dis, maintenant, je suis au cœur de la matrice et je vois cette inertie. Et elle demeure, malgré le fait que Irène Frachon ait réussi à faire changer de l'AFSAPS autrefois en ANSM, il y a encore beaucoup de travail. Enfin, les gens, je trouve, les médecins sont timorés quand on voit des signaux qui, pour moi, me paraissent hyper forts. Eux, ils ont tendance à être encore jouer la carte de la prudence en disant non, c'est pas suffisamment probant. Et puis, je me rends compte aussi qu'avec des chiffres, En fait, on peut très facilement écarter. Ah oui, mais ça, non, c'est des femmes bipolaires, donc on écarte, etc. Et finalement, le signal, il devient quasi nul. Donc même avec des chiffres mathématiques, on peut finalement trafiquer des données. Et ça, je ne pensais pas du tout avant de rentrer là-dedans, quoi.
0: Comment expliquez-vous, disons, la frilosité parfois de la NSM, ou en tout cas le fait qu'elle ne vous ait pas toujours encouragé dans vos démarches? Est-ce que ce sont des intérêts financiers qui entrent en jeu? Est-ce qu'il y a d'autres éléments qui sont en ligne de compte?
1: La NSM, elle a été surtout d'abord créée pour protéger le ministère de la Santé, pour prendre les claques à la place des ministres, je pense. Parce que enfin, la NSM, elle s'illustre principalement dans les scandales sanitaires. C'est là qu'on entend parler d'elle, hein, finalement. C'est, ils n'ont pas fait leur boulot, ils n'ont pas averti, ils n'ont pas fait ce qu'il fallait. Donc non, ils n'ont pas intérêt. Enfin, si je reprends l'impact transgénérationnel, ils vont trouver que des embrouilles. C'est-à-dire qu'effectivement, s'ils cherchent, ils vont trouver que la dépakine, effectivement, modifie l'enveloppe de l'ADN, donc que potentiellement la génération suivante est touchée, donc que potentiellement il faut l'indemniser. Oulala, c'est que des problèmes. Donc ils veulent surtout pas chercher. Jusqu'à ce que moi, bah, je les oblige en mettant finalement une étude sous leur nez scientifique, en leur disant, bah, regardez, les chiffres, ils sont là. Voilà. Ils n'ont pas envie d'aller chercher là où il y a finalement des problèmes. Et moi, finalement, je vais chercher là où il y a des problèmes et ça les dérange. Mais par contre, quand je leur dis que je vais faire ça, oulala, Madame Martin, attendez, on va se pencher sur... Parce qu'ils savent que derrière, quand je dis quelque chose, j'ai des éléments pour les étayer.
2: Merci à Marine Martin d'avoir été l'invitée d'Interférence et merci à vous, chers auditeurs, de nous avoir suivis. Interférence est un programme conçu et réalisé par Nicolas Coulot, rédaction en chef Luc Magrina, pour une coproduction Radio Terre et Radio Radio Plus. Vous pouvez réécouter ou podcaster cette émission sur le www.radioterre.net, le www.radioradiotoulouse.net et toutes les plateformes de streaming. On se donne rendez-vous la semaine prochaine et d'ici là, restez à l'écoute et en alerte.
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sauf dans le bâtiment. La plupart des technologies disponibles aujourd'hui pour réduire les émissions de CO2 sont essentiellement immatures, dans le sens où elles ne sont pas viables et profitables dans le contexte économique actuel. La problématique du photovoltaïque est un bel exemple de cela. Aujourd'hui, sans subvention massive du photovoltaïque, le photovoltaïque n'est pas viable. Vous avez vu que les difficultés il y a quelques années, lorsqu'on a réduit les subventions, le prix de rachat de 50 centimes du kilowattheure en particulier à des niveaux plus faibles. Rappelons-nous quand même que tout ça a été extrêmement coûteux, puisqu'on rachetait l'électricité à 50 centimes le kilowattheure, alors qu'elle ne coûte, quand on utilise les technologies standards, que 5 centimes le kilowattheure à produire, et donc on multiplie par 10 le coût. Heureusement que ce photovoltaïque est resté à un niveau relativement modéré pour ne pas obérer le pouvoir d'achat des ménages ces dernières années. Je pense que si ces technologies sont effectivement encore immatures, tout à fait, si ces technologies sont encore relativement immatures, il est important de développer, de faire de la recherche et développement dans ces domaines pour faire en sorte que dans 2, 3, 5 ans, 10 ans, ces technologies deviennent profitables et qu'elles puissent être mises en place avec des subventions relativement raisonnables.

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1: Je pense que l'Agence française de la biodiversité peut avoir et a un intérêt, pourrait avoir un intérêt, si effectivement elle reprend bien le fait de coordonner l'ensemble des actions qui ont été menées par l'ensemble des acteurs de terrain. Et on s'aperçoit que jusqu'à aujourd'hui, les actions qui ont été menées, pour la plupart, alors à part dans quelques régions, ont été menées vraiment sur de la concertation locale et des acteurs locaux sur le schéma. Alors que l'Agence française de la biodiversité soit créée pour permettre d'apporter une expertise quand on a des besoins particuliers, pour permettre de recenser tout ce qui se fait en France de bien et de moins bien, puisqu'il y a aussi des loupés dans le schéma, pour qu'on puisse avoir derrière des retours d'expérience et ne pas faire d'erreurs comme on a pu faire à certains moments. Je crois que ça sera un point qui serait tout à fait important. Mais surtout de garder un ancrage vraiment local, parce que je considère, et on est un certain nombre à penser ça, que le fait d'avoir un ancrage local pour mener des actions permet d'expliquer, et en tant que responsable de l'eau au niveau du département de l'Aube, quand on va sur un territoire et qu'on est capable de travailler avec les agriculteurs, qu'on est capable de travailler avec les artisans, qu'on est capable de travailler avec les maires, ben on s'aperçoit que des fois, avec pas de très gros moyens, on permet d'améliorer des situations et on permet d'améliorer l'existant.

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2: Je voudrais simplement dire que la préservation et la valorisation de la biodiversité, ce n'est pas uniquement un enjeu d'agroécologie, c'est un enjeu de façon plus générale pour l'humanité. Certains disent, je ne sais pas comment ils font exactement pour le mesurer, mais que les sols représentent 40% de la biodiversité qu'on a sur la planète. Or, on ne sait pas de quoi l'avenir sera fait. On ne sait pas à quelles difficultés l'humanité devra faire face dans le futur. On ne savait pas dans les années 70 qu'il y aurait le sida. On ne savait pas dans les années 80 qu'il y aurait l'Ebola. Il se trouve qu'en ce moment, il y a par an 15 000 décès liés au niveau mondial, liés à la multirésistance aux antibiotiques. Et on a eu un papier remarquable qui a été publié dans Nature en janvier de cette année, qui fait état de la découverte d'un nouvel antibiotique pour laquelle il n'y a aucune résistance à aucun des germes qui affectent l'humanité pour l'instant. Et on voit bien que cette ressource-là, elle est essentielle pour le

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1: Bonjour et bienvenue dans les infos durables. Aujourd'hui, on va parler du 12 mars, journée mondiale contre la cybercensure. À l'occasion de cette journée mondiale, donc initiée par Reporters sans frontières, RSF, cette organisation annonce que son opération Collateral Freedom permet à ce jour de contourner la censure des sites de plus de 100 médias dans 32 pays, une augmentation de 20% en un an. L'opération Collateral Freedom donc monte en puissance, lancée en 2015 par RSF pour contourner la censure de médias à travers le monde, elle a permis de débloquer l'accès de 100 sites d'information en ligne avec une augmentation de 20% des médias rendus accessibles. Pour ce faire, l'organisation génère des sites miroirs, c'est-à-dire des copies intègres du contenu des médias d'information dont le site web est bloqué, hébergé sur une autre adresse d'accès et mise à jour en temps réel. Et pour s'adapter à l'évolution des techniques de censure, RSF met depuis 2023 au service des médias disposant de moyens informatiques adaptés une application donc, qui s'appelle Collateral Freedom, qui leur permet de générer des sites miroirs. À ce jour, 480 sites existent de cette façon. Des médias renommés en Russie, tels que Medusa ou d'autres, tirent profit de cette solution. L'opération est complémentaire d'autres opérations menées par RSF pour permettre aux médias indépendants, contraints à l'exil, de diffuser leurs informations. À l'instar notamment du bouquet satellite Svoboda, lancé le 6 mars 2024 à destination du public russophone. Voilà pour ces actions de RSF, donc reportées sans frontières et cette journée mondiale contre la cybercensure le 12 mars prochain. A bientôt pour un prochain rendez-vous sur l'antenne de Radio Terre.
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1: Bonjour et bienvenue sur cette antenne. Et aujourd'hui, dans les infos durables, eh bien, on va parler des droits des femmes. Le 8 mars, c'est la journée consacrée, donc une journée de rassemblement à travers le monde et l'occasion de faire un bilan sur la situation des femmes. Traditionnellement, les groupes et associations de femmes militantes préparent des événements un peu partout pour fêter victoire acquise, mais aussi faire entendre leurs revendications et améliorer leur situation. Le Code de l'éducation rappelle que la transmission de la valeur d'égalité entre filles et garçons, femmes et hommes, se fait dès l'école primaire. Cette politique publique est une condition nécessaire pour que progressivement les stéréotypes s'estompent et que d'autres modèles de comportement se construisent sans discrimination sexiste ni violence. Les établissements scolaires sont donc invités à inscrire cette problématique dans leur règlement intérieur et à mettre en place, dans le cadre des comités d'éducation à la santé et à la citoyenneté, des actions de sensibilisation. Les écoles, collèges, lycées sont également incités à nouer des partenariats, notamment avec des acteurs du monde économique et professionnel ou du secteur associatif, pour développer des projets éducatifs autour de l'égalité. Voilà un petit peu ce focus mis cette année sur l'éducation, sur l'école, dans le cadre de cette journée internationale du droit des femmes, je vous le rappelle, le 8 mars prochain. A bientôt pour un prochain rendez-vous sur l'antenne de Radio Terre.

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0: l'idée de l'air, moi, me semble quand même très, très important pour notre santé. Donc, je pense qu'il faut qu'on aille vers d'autres solutions. Et après, avoir aussi un regard sur le futur. Quand on parle de voltaïque, au bout de 10, 15 ans, quand il faut les remplacer, on en fait quoi? Est-ce que ça ne crée pas d'autres problèmes?
1: C'est une problématique que vous avez eue sur la ZAC, ça ou...
0: Non, parce qu'aujourd'hui, c'est pris en charge. On essaye de le mettre sur le cahier des charges pour que ça soit pris en charge, mais j'imagine, moi, dans des bâtiments municipaux, je refaire ma mairie, il y a plein de bâtiments municipaux qui pourraient avoir de l'énergie solaire. Qu'est-ce qu'on va en faire dans 10-15 ans de ces panneaux? Est-ce qu'on ne va pas créer d'autres pollutions? Alors, j'espère qu'on va trouver tous les moyens pour y arriver, mais c'est un vrai souci, oui.

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1: Alors nous, ce qu'on a développé, et moi je l'ai amplifié depuis 2014, c'est les déplacements doux. Donc, comme notre ZAC Andromède est traversé par le tram, il fallait pouvoir aller rejoindre ce tram, pas forcément en voiture. L'idée, c'était de créer des pistes cyclables, des chemins piétonniers, pour que les gens puissent aller naturellement sur les deux seules stations qu'a la ville de Beauzelle. Il y en a une qui a un parking relais. On pensait, quand le tram est arrivé, qu'il allait être trop petit. Il s'avère qu'il est plutôt bien calibré parce que les gens viennent de plus en plus à pied, en vélo. Il y a des aménagements à faire. Et ça, je reconnais que c'est pas toujours simple à faire et ça prend quand même un petit peu de temps aussi. Et pareil, il faut toujours expliquer ces choses-là.

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Il faut savoir qu'on parle toujours des catastrophes maritimes, mais tous les ans, il y a sur la Méditerranée l'équivalent de 50 fois, je dis bien 50 fois l'Erika, et c'est des chiffres qui ne sont pas contestés, hein, 50 fois l'Erika qui sont déversés sur la Méditerranée. Et rien que sur les territoires sous juridiction française, vous avez l'équivalent de 155 dégazages référencés. Ce sont les chiffres du CROSS Méditerranée que vous pouvez trouver sur tous les sites. Pour vous dire qu'on a... au départ, des dégazages qui peuvent sembler infimes, mais le nombre de dégazages constitue des pollutions beaucoup plus importantes que les pollutions que l'on peut voir avec des accidents. Alors, les effets ne sont pas les mêmes. C'est sûrement, et là je ne suis pas scientifique, mais c'est sûrement des effets plus chroniques. En revanche, au-delà de dégazages et du maritime, nous avons par exemple des problèmes d'incendie. Nous avons des incendiaires volontaires qui, pour faire... pour des problèmes de territoire de chasse, pour nuire à quelqu'un, vont mettre le feu. Mais ils peuvent brûler et nuire, effectivement, à des espèces, y compris des espèces protégées. Nous avons des problèmes de décharge sauvage, où vous avez des batteries qui sont lancées dans la nature à côté d'une rivière ou près d'une nappe phréatique, ou tout ça. Et quelquefois, vous trouvez, 20 ou 30 batteries et un garagiste qui a dû venir jeter ces batteries-là. Vous voyez ce que je veux dire? Et donc, le préjudice écologique, c'est aussi ça. Et ce qui serait intéressant, c'est de voir, par exemple, dans le cadre d'une rivière, parce que ça, je crois que c'est assez modélisé, où on a un déversement, par exemple, un camion arrive, et là, on est sur de l'accidentel, parce que je voudrais aussi préciser qu'il y a l'accidentel, mais aussi le volontaire. C'est pour ça que je vous parlais des dégazages. Ça coûte moins cher à un navire de dégazer en mer que d'aller dans les ports. Et au-delà du coût d'immobilier, si vous voulez, c'est pas tellement le coût du nettoyage de cuves dans un port, c'est le coût d'immobilisation du navire. Et on sait que les sociétés maritimes rentrent dans des équations économiques le fait qu'ils ne se feront prendre qu'une fois tous les je ne sais pas combien, et ça reste plus rentable pour eux de dégazer en mer. Même s'ils se font prendre, ils se sont fait prendre une fois tous les je ne sais pas combien, et ils se disent, même maintenant en prenant pour certains 1 million d'euros. Vous voyez, tout ça, c'est... Et il faut redonner, si vous voulez, un sens grâce à un texte.

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1: Bonjour et bienvenue sur l'antenne de Radio Terre pour ces infos durables. Eh bien, aujourd'hui, on parle de la journée nationale des céréales et du petit déjeuner. C'est une journée qui est célébrée chaque année le 7 mars dans le monde occidental et qui est dédiée aux céréales pour petit déjeuner populaire à base de céréales sèches. Cette journée est un hommage à la variété des céréales du petit déjeuner qui constitue une partie importante du repas du matin depuis plus d'un siècle pour de nombreuses familles. Les premières céréales pour les petits déjeuners ont été produites en 1894 par les frères Kellogg. Si vous avez été en Angleterre souvent, eh bien, au petit déjeuner, on vous sert des Kellogg's, mais aujourd'hui, il y a pas mal d'autres marques qui font ça. Et puis, c'est à base de granola, de muesli, aujourd'hui très populaires. Elles sont apparues comme une alternative saine aux aliments riches en sucre. Les céréales pour le petit déjeuner, donc, c'est une source rapide de glucides qui fournissent de l'énergie pour le matin. Et en dehors des cornflakes, bien sûr, il y en a pas mal. Donc, ce jour-là, vous pouvez troquer vos tartines au beurre contre quelques céréales avec du muesli ou avec des fruits. C'est pas mauvais. Voilà une façon peut-être de penser à changer vos petits déjeuners. À bientôt pour un prochain rendez-vous sur l'antenne de Radio Terre.
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1: Bonjour et bienvenue dans ces infos durables. Eh bien, aujourd'hui, on parle de la journée mondiale de la vie sauvage. Elle a lieu depuis quelques années le 3 mars. Aux quatre coins du monde, l'humanité compte sur la vie sauvage et les ressources issues de la biodiversité pour répondre à ses besoins en alimentation, en combustible, en médicaments, en logement ou encore en habillement. Afin que nous puissions jouir des bienfaits de la beauté que la nature procure à l'humanité et à la planète, nombreux sont ceux qui œuvrent ensemble pour veiller à ce que les écosystèmes puissent prospérer et que les espèces végétales et animales puissent continuer à exister. La journée mondiale de la vie sauvage, donc le 3 mars, est l'occasion de célébrer ses nombreuses formes, aussi belles que variées, de la faune et de la flore. Alors qu'on estime que plus d'un million d'espèces sont menacées d'extinction et que la triple crise planétaire s'intensifie, il est plus urgent que jamais de trouver les financements innovants pour la conservation de la faune et des flores sauvages. Voilà pour cette journée, vous pouvez ce jour-là sortir votre chien ou aller cueillir des fleurs, c'est le 3 mars prochain. À bientôt pour un prochain rendez-vous sur l'antenne.

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0: Premier témoin, Lamarck, Jouy, Milbert. Extrait de Système analytique des connaissances positives de l'homme, restreinte à celles qui proviennent directement ou indirectement de l'observation, de Jean-Baptiste Lamarck. L'homme, par son égoïsme trop peu clairvoyant pour ses propres intérêts, par son penchant à jouir de tout ce qui est à sa disposition, en un mot, par son insouciance pour l'avenir et pour ses semblables, semble travailler à l'anéantissement de ses moyens de conversation, semble travailler à l'anéantissement de ses moyens de conservation et à la destruction même de sa propre espèce. En détruisant partout les grands végétaux qui protégeaient le sol, pour des objets qui satisfont son avidité du moment, il amène rapidement à la stérilité ce sol qu'il habite, donne lieu au tarissement des sources, en écarte les animaux qui y trouvaient leur subsistance et fait que de grandes parties du globe, autrefois très fertiles et très peuplées à tous égards, sont maintenant nues, stériles, inhabitables et désertes. On dirait que l'homme est destiné à s'exterminer lui-même après avoir rendu le globe inhabitable. C'était un texte de Jean-Baptiste Lamarck. Jean-Baptiste de Lamarck est né en 1744 à Bazentin dans la Somme et mort en 1829 à Paris. Naturaliste français, il est l'un des premiers, en 1802, à introduire le terme « biologie » pour désigner, dans sa conception d'une bonne physique terrestre, l'étude des organismes vivants, à côté de la météorologie, étude de l'atmosphère, et de l'hydrogéologie, étude de la croûte terrestre. Dans sa théorie de la Terre intitulée « Hydrogéologie » en 1802, il suggéra, selon une note de Vernadsky, le concept de biosphère pour désigner l'ère de la vie, c'est-à-dire l'interaction de la matière vivante avec l'écorce terrestre, sans toutefois inventer le concept fonctionnel et évolutif moderne. Dans ses principes de géologie, Liel résume et critique les idées transformistes de la philosophie zoologique de Lamarck, mais ne mentionne pas son hydrogéologie, ouvrage également ignoré par Darwin. Dans la théorie biologique de l'évolution, les controverses entre néo-lamarckisme et néo-darwinisme persistent jusqu'à nos jours. L'ermite en province ou observation sur les mœurs et les usages français au commencement du XIXe siècle par Étienne de Jouy. Bientôt nous arrivâmes aux gorges de Septem, où, dans un des cantons les plus arides de l'aride Provence, on a construit plusieurs fabriques d'oxyde et de soude factice. Les vapeurs qui s'exhalent de ces laboratoires noircissent et brûlent tout aux environs. On croirait être au bord d'un volcan. J'interrogeais le négociant sur les résultats de cette découverte remarquable. « Belle demande !» s'écria le porte-croix. « Brûler et détruire, voilà le but et le moyen de toutes vos innovations. » Et partant de là pour fulminer un burlesque anathème, contre toute amélioration qui ne remonte pas à plus d'un demi-siècle, il se déchaîna contre la soude factice, la vaccine, et surtout contre l'enseignement mutuel. Elle est ouverte, cette boîte de Pandore d'où vont s'échapper tous les fléaux. Et comme si ce n'était pas assez de ce foyer de corruption, on nous menace d'en établir un autre sous le nom de chair de chimie. Mais les hommes religieux sont là, ils ont repoussé cette proposition insidieuse et refusé l'argent que l'on demandait pour un usage aussi pervers. C'était un texte d'Étienne de Jouy. Étienne de Jouy est dramaturge et librettiste français, né le 19 octobre 1764 à Versailles et mort le 4 septembre 1846 à Saint-Germain-en-Laye. Itinéraire pittoresque du fleuve Hudson et des parties latérales de l'Amérique du Nord, de Jacques Gérard Milbert. Mais il est un point où dans chaque canton le défrichement doit s'arrêter, si l'on veut, en peu d'années, voir se succéder à un pays verdoyant et fertile, une terre aride et dépouillée. Or, cette juste mesure dans les défrichements, c'est cet équilibre entre les parties données à la culture et celles laissées à la grande végétation. C'est enfin cette économie qui ménage avec prudence ce que la nature ne produit qu'avec le concours de siècles, que méconnaissent entièrement les Américains. Ce peuple, sans doute à cause des obstacles qu'il éprouve lors d'un premier établissement, s'est habitué à regarder toute forêt comme un ennemi qu'il faut absolument exterminer. Et pour y parvenir efficacement, il y emploie sans relâche la hache, l'incendie et la mine elle-même. Il ne considère point que ces forêts qu'il abat, principalement sur les hauteurs, s'opposent à l'impétuosité du vent qui ne sont déjà que trop violents dans cette contrée. Qu'elles arrêtent et fixent les nuages qui se distillent ensuite en rosée sur elles-mêmes. Qu'elles sont la source féconde et intarissable de ces fontaines qui s'échappent de toutes les hauteurs et surgissent même des plantes. Enfin, qu'elles sont une cause puissante de salubrité par les torrents d'oxygène qu'elles versent dans l'air. C'était un texte de Jacques Gérard Milbert, né en 1766 et mort en 1840 à Paris, naturaliste et dessinateur, membre de l'expédition Baudin, un voyage d'exploration scientifique français. Ses divers voyages d'études aux États-Unis l'amènent à faire partie des premiers lanceurs d'alerte sur les dégradations provoquées par une déforestation massive.
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1: C'est peut-être un axe à développer, c'est-à-dire de pouvoir aussi avoir comme une plateforme d'idées intéressantes et qui, même des échecs, parce que souvent dans l'échec, on peut trouver une bonne idée et rebondir et prendre. Ça pourrait être une idée, mais c'est vrai qu'on n'est pas spécialement au courant, comme je disais tout à l'heure, on fait souvent les petites choses dans nos coins, on voit si ça peut coller avec tel plan, telle action, telle dynamique, et souvent, on s'en rend compte au moment où on va chercher des fonds. C'est au moment où on dit, bon, mais il nous faut un peu d'argent, on va essayer de voir cette métropole, on ne peut pas essayer d'avoir un petit budget. C'est là où on nous dit, ça peut rentrer là, ça peut rentrer là. Mais peut-être que, comme on disait tout à l'heure aussi, ce référent, la personne, ce bureau référent pourrait aussi être aussi relais de toutes ces bonnes actions qu'on peut avoir, parce que je suppose que, surtout nous, à Toulouse, nous on est dans le Nord. Alors entre nous, bien sûr, on discute, on échange, on est là. Mais des choses qui se font, par exemple, à Quintefonds-sur-Grive, je me dis, bon, peut-être qu'il y a des dynamiques qui sont intéressantes, et même les mêmes que nous, mais on ne sait pas. Et on s'en rend compte après, une fois qu'on a mis ou on a vu, ou c'est sorti avec presse et autres. Voilà.
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1: Regardez ce qui se passe au niveau d'un rorqual. Est-ce qu'on a pu retrouver dans l'estomac de ce rorqual 9 sacs de supermarché, 7 morceaux de sac poubelle, un sac de chips et un emballage de produits alimentaires. Effectivement, et c'est pas qu'il a été faire ses courses et qu'il a mangé ça après, hein. Donc vous voyez un petit peu l'impact qu'on peut retrouver. Et notamment, je vous parlais de l'ingestion des déchets plastiques par les poissons. Un poisson sur 10 ingère du plastique dans le Pacifique Nord, soit 24 000 tonnes de plastique ingérées par les poissons chaque année. Et là, vous avez un exemple en bas. C'est un thon qu'on a pêché l'été dernier pour se nourrir, je vous rassure, hein, nous faisons pas de la pêche. Et qu'est-ce qu'on a retrouvé dans l'estomac de ce thon? Un déchet plastique globalement de environ 5 cm carrés. Et ce déchet plastique était en train d'occulter complètement la sortie du contenu stomacal de ce thon. C'est-à-dire que ce thon était condamné à mort, déjà. Et donc, on n'a pêché que deux. Sur les deux, il y en avait un qui était dans cet état-là. Donc, ces déchets plastiques ont un réel impact sur les ressources halieutiques, évidemment, si on parle d'économie. Mais en termes de biodiversité, ont réellement un impact sur la vie marine. Et le plancton plastique, je vous l'ai dit tout à l'heure, hein, des ratios de 50% de microplastique pour 50% de plancton dans le golfe de Gênes, notamment les dernières études et les publications. Et là, une publication que nous sommes en train de sortir, nous arrivons à une présence de 578 000 microplastiques au kilomètre carré au large de Nice et de Cannes. Donc, c'est-à-dire, on arrive à des quantités qui sont très proches, voire qui vont au-dessus de ce qu'on retrouve dans le Pacifique Nord, qui est considéré comme une des régions les plus polluées en termes de présence, et ce qu'on appelle le septième continent dans le Pacifique Nord. Donc, pour aller très vite, je vous parlais d'un insecte qui est l'Halobate cerebus qu'on retrouve dans le Pacifique Nord. Et ça, c'est un nouveau programme. Justement, on va essayer cette année d'aller vérifier un petit peu la présence d'insectes opportunistes qui utilisent justement ces déchets plastiques, ces microplastiques comme support pour voyager en mer. Et éventuellement, pourquoi pas faire des migrations et arriver, par exemple, des pays de la rive sud et qui arrivaient vers la rive nord. Évidemment, pourquoi pas éventuellement le moustique tigre voit d'autres insectes qui peuvent justement être opportunistes et utiliser la présence de ces déchets plastiques comme support pour se déplacer, voire pour pondre des œufs et éventuellement devenir une sorte d'espèce invasive dans un milieu qui n'est pas du tout destiné à sa présence.

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contrairement à ce qu'on croit, la forêt avance. Hein, pour mon département, département du Lot, la forêt a multiplié par 3 depuis la Révolution et par 2 depuis le début du siècle. Donc, beaucoup disent que les gens déboisent, que la forêt disparaît, mais les chiffres sont là pour nous prouver que la forêt est importante, qu'il faut savoir s'en servir. C'est de l'énergie renouvelable et il faut pouvoir

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1: Bonjour et bienvenue sur l'antenne de Radio Terre dans les infos durables. Aujourd'hui, on va parler de la journée internationale du zéro déchet, une journée qui aura lieu le 30 mars prochain. Une approche zéro déchet dans l'industrie textile, donc les pratiques de production et de consommation non durables qui continuent de prévaloir aujourd'hui ont un effet dévastateur sur la planète. Les ménages, les petites entreprises et les prestataires de services publics génèrent chaque année de 2,1 à 2,3 milliards de tonnes de déchets municipaux solides. Il s'agit notamment d'emballage, de produits électroniques, de plastique ou de denrées alimentaires. Cependant, les services mondiaux de gestion des déchets sont mal équipés pour faire face à cette situation. 2,7 milliards de personnes n'ont pas accès à la collecte des déchets solides et seulement 62% des déchets solides municipaux sont gérés dans les installations contrôlées. Cette année, la Journée internationale du zéro déchet veut donc mettre l'accent sur la nécessité d'agir dans ce secteur. Pour relever ce défi, il faut un changement systémique par le biais d'une production et d'une consommation durable et de solutions circulaires. Eut donc une approche zéro déchet, ce pourquoi cette journée existe. Je vous rappelle, ce sera le 30 mars prochain. A bientôt pour un prochain rendez-vous sur l'antenne de Radio Terre.
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1: Bonjour et bienvenue dans les infos durables. Aujourd'hui, on va parler de la Journée internationale des forêts. Elle se déroulera du 21 au 29 mars prochain. Des centaines d'activités ont lieu un peu partout en France, des sorties, des animations pour découvrir la riche biodiversité des forêts françaises, des rencontres aussi avec des professionnels. Autour de chez vous, donc, Terre Agir organisera certainement des événements. Restez attentifs. Cette année, eh bien, cette journée est composée de deux volets d'action. Un volet événementiel pour célébrer cette journée et puis grâce à de nombreuses activités donc grand public et un volet pédagogique appelé la forêt s'invite à l'école pour les publics scolaires, périscolaires qui se déroulent pendant toute l'année. Voilà donc pour cette journée internationale des forêts, pourquoi pas faire une balade en forêt ce jour-là. Ça se passera, je vous le rappelle, du 21 au 29 mars prochain. Si vous voulez rejoindre certaines de ces manifestations, vous allez sur internet et vous faites journée-internationale-des-forêts.fr. Vous en saurez plus sur ce qui se passe autour de chez vous. À bientôt pour un prochain rendez-vous.

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Effectivement, c'est pour sortir de l'idée que la vape est une contrainte réglementaire, et uniquement une contrainte réglementaire. C'est essayer de faire comprendre aux élus, aux habitants, aux techniciens, que la vape, elle est effectivement une base sur laquelle, à partir de laquelle on peut construire une politique patrimoniale, une base de connaissances, une base certes réglementaire, mais pas que, et qu'elle peut intégrer les problématiques de développement du territoire, et ne surtout pas, c'est surtout pas l'objectif du NAVAP de muséifier la ville ou muséifier un paysage. C'est permettre l'évolution de ce paysage, de ces espaces urbains, dans le respect du patrimoine.

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pense qu'il n'y a pas de prise de conscience encore totalement. En fait, cette prise de conscience n'est totalement pas faite au niveau de la population. Je pense que la population est encore, vit bien dans le confort, normalement. Et je ne sais pas si elle est réellement, réellement touchée aujourd'hui. Voilà, on est. Quelqu'un qui s'intéresse à cette problématique-là, oui, va faire en sorte de changer ses habitudes, etc. Mais quelqu'un qui, pour diverses raisons, et on s'aperçoit aujourd'hui simplement de la difficulté, notamment qu'a la ville de Paris, pour faire comprendre aux gens que compte tenu de la pollution, il faut moins de voitures, etc. Mais qu'on arrive à des contraintes, du ben moi j'ai une voiture diesel, qu'est-ce que je vais en faire? Je n'ai pas les moyens de me payer une voiture électrique. Voilà, ces problématiques-là, elles sont réelles aussi pour des personnes qui sont en difficulté, qui sont précaires en termes de revenus financiers. Et passer comme ça du jour au lendemain en disant à une énergie propre, à une volonté de réfléchir proprement au devenir de notre terre, c'est pas aussi simple que ça, quoi. Voilà, parce que les moyens ne sont pas forcément là. Alors quelqu'un qui a une réflexion depuis un certain nombre d'années, qui vit de façon plus ou moins aisée, il faut pas vivre de façon totalement aisé, parce qu'on peut avoir des démarches aussi simples, hein. Mais je dirais que c'est peut-être plus facile. Malgré tout, le mode doux, prendre son vélo, marcher à pied, ça pas besoin, on n'a pas besoin non plus d'avoir des milliers de cents pour rentrer dans cette démarche-là. C'est simplement une volonté, hein, voilà. Et je prends juste à l'échelle d'Aucamville, parce qu'effectivement, pour se déplacer sur son lieu de travail ou avec les difficultés des transports en commun, peut-être, hein, mais au moins déjà dans sa ville, utiliser la marche à pied, utiliser le vélo, c'est déjà la première étape, je dirais.

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3: Chacun conçoit la responsabilité majeure qui est la nôtre, et en premier lieu la vôtre, dans cette lutte pour la conservation de la biodiversité. La France, je n'ai pas à vous le rappeler, notamment grâce à ses outre-mer, abrite un patrimoine considérable. Sur le territoire national se jouent des enjeux essentiels, parce que nous sommes comptables de la préservation d'un espace maritime majeur, le deuxième du monde après celui des États-Unis, et de zones naturelles uniques. Parce que les paysages, la faune, la flore constituent un enjeu essentiel pour un pays qui tire du tourisme tant d'activités et d'emplois et qui puise dans son environnement la qualité de vie de ses habitants.

0: Je l'ai revue 3 fois cette semaine. Je vais pas encore parler, mais enfin je suis fait remarquer d'elle. La première fois c'était mardi. C'était la symphonie héroïque. J'étais assis juste derrière elle, enfin un peu à sa droite. Un moment elle a retiré son foulard. Alors pendant toute la soirée j'ai regardé ses cheveux et sa nuque. J'ai pas pu la quitter du regard. Ce soir-là j'étais décidé à lui parler. À la sortie je me suis faufilé pour la rejoindre. Seulement elle a rencontré une copine, alors je l'ai suivi 5 minutes, puis je suis rentré me coucher. La deuxième fois c'était jeudi. Je suis arrivé une demi-heure en avance pour m'asseoir à côté d'elle. Il n'y avait presque personne quand je suis arrivé. Alors je suis sorti dans le hall, fumé une cigarette en attendant que la salle se remplisse. Quand je suis revenu, il y avait pas mal de monde. J'ai regardé et je l'ai pas vue tout de suite. Elle était assise à genoux sur un fauteuil en train de parler à une copine. Je suis allé m'asseoir à côté d'elle, elle m'a fait un petit signe de tête comme à quelqu'un qu'on reconnaît vaguement. Seulement manque de peau, elle est allée s'asseoir ailleurs, dans une rangée où elle avait laissé son manteau. J'ai pas osé la rejoindre, ça serait trop remarqué. La troisième fois, c'était... c'était hier. Elle se baladait du côté de la mairie des Batignolles avec un filet à provisions. Certainement, elle doit habiter dans mon quartier.
1: Bon, t'as fini les travaux d'approche, maintenant tu peux attaquer.

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1: Bonjour et bienvenue sur l'antenne de Radio Terre. Et bien aujourd'hui on va parler d'un produit que beaucoup de Français adorent. D'ailleurs je pense que c'est en France qu'il y en a le plus. C'est Churchill qui disait: comment voulez-vous gouverner un pays avec 400 sortes de fromages différentes? Et bien voilà, c'est la journée du fromage dont on parle. Et cette journée aura lieu le 27 mars. Bien plus qu'un produit alimentaire, il symbolise donc la culture, le savoir-faire, la diversité, la couleur des terroirs, la variété des races, des animaux aussi qui ont façonné le paysage, la réputation gastronomique aussi dans le monde. Si personne ne s'étonne de voir le vin placé au rang des grands produits culturels, qu'en est-il du fromage? Qui connaît les grands crus de fromage? Où trouve-t-on des cartes de fromage dans les restaurants ou chez les cavistes? Y en a-t-il d'ailleurs qui conseillent les clients? 20 ans déjà que l'association pour la journée du fromage donc existe, et il s'agit d'un moment festif et citoyen pour la reconnaissance de ce produit, pour le maintien des productions confidentielles ou artisanales. Un petit exemple par exemple, eh bien, dans le pays de la Gueule, vous savez, c'est entre la Haute-Loire et l'Aveyron, et là où on mange de l'aligot ou de l'aubrac, eh bien, il y aura une randonnée gourmande de buron en buron. Alors les burons, ce sont ce qu'on appelle les caillolards dans le sud, c'est-à-dire ces maisons de bergers qui se trouvent dans la montagne. C'est une manière par exemple d'organiser autour du fromage une journée pour célébrer cette journée, je vous le rappelle. Ce sera le 27 mars prochain. À bientôt pour un prochain rendez-vous sur l'antenne de Radio Terre, et bonne dégustation.
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1: Bonjour et bienvenue dans les infos durables. Eh bien, aujourd'hui, on va parler de la pub, ou plutôt de ceux qui souhaitent voir sa disparition, puisque chaque année, le 25 mars, il y a une journée qui s'appelle Libérons la planète de la pub. Alors, il s'agit de lutter contre la pub, au nord comme au sud, car la publicité est un pilier du conditionnement social qui maintient le système de domination à la fois injuste humainement et insoutenable écologiquement. Parce que la pub est un système qui envahit, pollue les esprits et influence les médias, d'après les organisateurs de cette journée. Les annonces investissent 700 milliards dans la pub au niveau mondial chaque année. Et au Forum social en 2015, la première journée de mondialisation des luttes contre la pub a été lancée le 25 mars avec l'appel de Tunis, soutenu par des centaines de participations de tous les continents. Cette année, l'association française Résistance à l'agression publicitaire se met au service des militants du monde pour poursuivre et accroître la mobilisation internationale. Pourquoi le 25 mars ? Et bien parce que c'est une date d'une décision de justice qui confirme la légitimité de cette lutte. Poursuivi en justice pour avoir écrit symboliquement et publiquement à la bombe de peinture sur des panneaux publicitaires, des militants furent relaxés au nom de la liberté d'expression. Le 25 mars prochain, eh bien, il s'agira de libérer la planète de la pub. A bientôt pour un prochain rendez-vous sur l'antenne de Radio Terre.

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